Du bonbon pour les oreilles, c'est comme ça que j'appelle ça, cette chanson-là, du bonbon pour les oreilles. C'est la pièce-titre du deuxième album de Véronique Dicker à l'époque, qui s'appelait Sans détour, très très bonne pièce. Donc de Véronique Dicker, qui avait sorti un album un peu plus country, mais fort intéressant. Donc je sais que Véronique Dicker vient de lancer un nouveau spectacle d'humour, d'interprétation ces jours-ci. Elle est très occupée, elle voit sa carrière va de façon géniale et à pleine vitesse, c'est vraiment bon. Mais il me semble qu'un troisième album de musique grand public pour Véronique Dicker, ça serait quelque chose de magnifique. En tout cas, ça, c'est mon point de vue à moi. J'adore Véronique Dicker. Je trouve qu'elle a une très belle voix. C'est magnifique. Donc, sans détour. Qui nous amène à notre bloc de musique instrumentale. Je veux commencer par dire que si vous connaissez des artistes francophones hors Québec, qui ont des produits fort intéressants, instrumentaux, fort intéressants. Laissez-moi leurs coordonnées à Canrock, CDN, au commercial, gmail.com. Canrock, CDN, au commercial, gmail.com. Je vais rentrer en contact avec eux, recevoir leurs produits et sûrement le faire tourner ici à Canrock pour le plaisir des auditeurs. On est toujours à la recherche de musique instrumentale. Pour l'instant, ça va quand même pas si pire, mais ça va avoir du sang neuf, comme qu'on dit, ça pourrait être intéressant. Cela étant dit, allons-y avec notre bloc de musique instrumentale. On va commencer ça par Mario Le Breton. Mario Le Breton, qui, sur son album Divine Folie, avait une pièce cachée. Et puis, la pièce cachée, à un moment donné, je lui ai demandé, c'est quoi le titre de la pièce cachée, autre que 13e pièce. Il m'avait dit, c'est Vacances permanentes. Donc, vous allez voir, c'est quelque chose de magnifique. Laissez-vous charmer par ces guitares-là, c'est génial. Mario Le Breton et ses boys. Par la suite, un gars de Gatineau qui est rendu à Montréal dans le monde du blues. Christian Mallette de Gatineau, mieux connu aussi sur le nom de Chris and the Crazy Brass. Lui, il va nous offrir Spanish Intro et Spanish Music. C'est vraiment très, très, très intéressant. C'est latino. Hein? C'est très accrocheur, c'est magnifique. Et pour finir, on va avoir Sitting White Wolf de Sean Ferguson, qui est un autre virtuose de l'Acadie, un autre virtuose de la guitare. Très intéressant ce qu'il fait. Et puis, à un moment donné, il est venu me voir. Il m'a dit, « Hey, moi, je fais de la musique instrumentale. Ça t'intéresse-tu? » Oui, c'est super bon. Donc, tiré de l'album Résilience, on va entendre la pièce Sitting White Wolf. Vraiment très, très, très bien fait. Mais pour l'instant, voici Mario Le Breton et ses boys. Un petit jam comme ça. Voici Vacances permanentes à Canrock, l'autoroute de la francophonie musicale canadienne.

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11: Déjà, la fin de l'émission, ou presque, hein, le temps file, c'est le temps d'une dernière petite demi-heure passée ensemble pour la musique de l'Ouest canadien. Mais juste avant, bien sûr, il faut remercier des partenaires importants qui m'aident comme ça à diffuser la musique franco-canadienne. Merci à l'Arc du Canada, l'Alliance des radios communautaires du Canada, merci beaucoup. Merci beaucoup aux directeurs et directrices de programmation des stations suivantes. Envol 91, Saint-Boniface, Manitoba. CFRG, Gravelbourg, Saskatchewan. Radio Cité 97.9, Edmonton. Et CKRP, Falaire, en Alberta. Et aussi CIVR, Yellowknife, Territoire du Nord-Ouest. Merci beaucoup de diffuser l'émission. Bien entendu, commentaires, suggestions, contacts d'artistes francophones qui ont d'excellents produits en français ou instrumental. Eh bien, envoyez-moi leurs coordonnées via le canrockcdn@gmail.com. canrockcdn@gmail.com. Ça me fera plaisir d'en rentrer en contact avec eux, recevoir leurs produits et sûrement le faire tourner ici à Canrock pour le plaisir des auditeurs. C'est aussi la même adresse si vous avez des dédicaces, des chansons que vous aimeriez entendre d'artistes francophones hors Québec. Eh bien, envoyez-moi un petit mémo au canrockcdn@gmail.com. Je vais tenter de vous lire le plus rapidement possible et répondre à vos demandes en espérant que ça fonctionne très bien. Cela étant dit, on est rendu au bloc de l'Ouest, la musique de l'Ouest canadien et la chicane électrique, c'est bientôt, donc au Manitoba. Et pourquoi pas avoir en souvenir un groupe du Manitoba qui brasse la cage pas mal, mais c'est vraiment le fun. Jérémy, The Delicious Sound, on ne fait que commencer.

Un groupe que j'aimais, j'aime toujours, un groupe de la région du Manitoba, qui groove pas mal, qui brasse la cage avec des brass, des guitares, du rythme, et qui nous fait danser. C'est ce que vous venez d'entendre. On a fait que commencer de Jeremy de Delicious Sound. Ça fait longtemps que j'ai pas eu de leurs nouvelles. Est-ce qu'ils font toujours de la musique? Est-ce qu'il y a de la nouvelle musique en français qui s'en vient? Si vous connaissez la réponse, canrockcdn@gmail.com. Parce que moi, je suis bien prêt à en jouer de la musique de ce style-là en français dans le canrock, surtout si ça vient de hors Québec. On va continuer à peu près dans le même style. Il y a Marc Baudin qui est guitariste, accompagnateur, chanteur, auteur, compositeur, interprète, arrangeur, chef d'orchestre, bref, tous les talents ou presque. Marc Baudin a lancé tout récemment Prairie Funkophone avec des F au lieu des PH. Donc Prairie Funkophone. Et il y a un clip qui vient d'être terminé et lancé, Soleil, Soleil. On va entendre la pièce dans quelques instants. Allez faire un tour sur YouTube et faites Marc Baudin, Soleil, Soleil. Vous allez découvrir ce clip-là, c'est génial. Et aussi, on va faire un petit doublé, pourquoi pas. On va entendre la pièce Le Bayou qui brasse autant et c'est vraiment magnifique. Donc voici Soleil, Soleil de l'auteur, compositeur, interprète franco-albertain, M. Marc Baudin. Et un petit doublé Soleil, Soleil et Le Bayou.

Ça fait longtemps que je tourne sa musique, parce qu'à l'époque, il était en Ontario français. Il se retrouve sur la compilation Chansons et musique ontaroise. Tiens, la semaine prochaine, en souvenir, j'essaierai de vous la faire entendre. Même si c'est maintenant de l'Alberta, je le mettrai dans l'Ontario pour cette fois-là. Donc, vous allez voir une chanson, l'histoire se répète sans cesse, magnifique comme tune, vraiment très intéressant. Si j'y pense, la semaine prochaine, je vous fais entendre ça. Mais tout ça pour dire que je vous invite à aller le découvrir sur des plateformes musicales avec son album Prairie Funkophone, Marc Baudin, vraiment génial. Ce qui est génial, c'est de découvrir des nouveaux artistes, ça c'est le fun. Et il y a Amy Rebel de l'Alberta qui, elle, nous propose un nouveau chemin. Vraiment une très bonne chanson de cette jeune auteure, compositrice, interprète qui, je pense, travaille sur du nouveau matériel. C'est à suivre. Et c'est vraiment fort intéressant comme pièce, vous allez voir. Sa voix me fait penser à une auteure, compositrice, interprète toujours de l'Alberta du nom de Marie-Josée Ouimet, qui, aux dernières nouvelles, est directrice de la chorale Saint-Jean. Ça, c'est les dernières nouvelles que j'ai d'elle. Si oui, je te salue, ma chère Marie-Josée. On va entendre Mon clair de lune dans quelques instants. Mais là, voici Nouveau chemin.

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L'Arc du Canada, CHMR Saint-Jean-Terre-Neuve-Labrador, CKJM Chiticamp, CFOP Baie-Sainte-Marie en Nouvelle-Écosse, Réseau C-Média avec des stations en Saint-Jean, Fredericton, Miramichi au 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Merci beaucoup. Merci également à Envol 91 Saint-Boniface au Manitoba, CFRG Gravelbeau, Saskatchewan, Radio Cité 97.9 Edmonton, CKRP Falaire, Alberta, CIVR, Irlandais, Territoire du Nord-Ouest. Merci beaucoup de diffuser l'émission. Quelle belle chanson et puissante chanson, un texte vraiment puissant qu'on vient d'entendre, « Mon clair de lune » de Marie-Josée Humet. Ça, ça date des années 90 à peu près. Vraiment, c'est vraiment une très bonne pièce, très bon album également. Donc, Marie-Josée Ouimet, « Mon clair de lune ». Ce que je trouve bien plate, c'est que cette chanson-là soit encore d'actualité aujourd'hui. C'est bien Moses lui-même. Hein? C'est la vie, c'est la vie. C'est mon commentaire personnel, désolé. Là, le thème qui roule depuis tantôt, ça veut dire qu'il reste 4 secondes à vous dire une seule chose. Allez encourager vos artistes locaux. C'est important, ils ont besoin de votre support. Et vous risquez d'être séduit, ça c'est garanti. Sur ça, je vous souhaite une belle grande semaine remplie de belles découvertes musicales. On se reparle la semaine prochaine. Attention à vous. Bye bye!

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1: Il est maintenant 7h sur l'antenne de vos radios communautaires. On démarre évidemment une nouvelle émission, La Mélodie du Bonheur, 7h, 9h comme chaque jour, avec une nouvelle aujourd'hui. Eh bien, on va retrouver à la fin de la journée, à 16h, le match France-Espagne. Alors, qui gagnera et quelle équipe vous soutenez? Eh bien, dites-nous tout. On peut faire des sondages d'ailleurs sur Instagram. Rendez-vous sur notre compte, c'est Média. Tiré du bas, c'est ma radio. On n'oublie pas aussi, demain, ça sera Angleterre-Argentine, pareil à 16h. Pour l'émission d'aujourd'hui, eh bien, on aura l'occasion de parler, pourquoi pas, de restaurants. J'aurais pu vous en parler hier, mais aujourd'hui, c'est mieux quand même, des restaurants que j'ai pu tester il y a quelques jours. Et puis, on aura l'occasion aussi de parler un peu de sport, de musique, de culture, de fées. On apprendra des choses comme chaque matin. Voilà pour le programme d'aujourd'hui. On démarre évidemment avec la météo et les infos comme chaque matin. Bon réveil.
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5: Voici maintenant vos informations. Microphone Yvon Duguay. L'ancien premier ministre de la Nouvelle-Écosse, John Hamm, s'est éteint hier à l'âge de 88 ans. Il a été le chef du Parti progressiste conservateur à partir de 1995, avant de devenir premier ministre de la province de 1999 à 2006. John Hamm a fait son entrée en politique provinciale en 1993 dans la circonscription de Pictou-Centre, où il avait exercé la médecine familiale pendant 30 ans. L'une de ses grandes réalisations politiques a été l'entente de 2005 qui a protégé les revenus pétroliers et gazier extra-côtier de la Nouvelle-Écosse contre toute déduction des paiements de péréquation fédéraux. Le premier ministre actuel, Tim Houston, a souligné la trace que M. Hamm a laissée sur la vie de milliers de néo-écossais, tant comme médecin que comme homme politique. Les drapeaux des édifices provinciaux de la Nouvelle-Écosse seront mis en berne. Le Parti vert a été déclaré vainqueur non officiel d'une élection partielle à l'Île-du-Prince-Édouard, ce qui lui confère le même nombre de sièges à l'Assemblée législative que les libéraux de l'opposition. Cette élection partielle provinciale dans la circonscription de Cornwall-Meadowbank a été organisée après le décès en mars de Mark McLean, ministre du Parti progressiste conservateur. Tate Willows du Parti vert a recueilli près de 1200 voix, soit près de 40 % des suffrages exprimés. Le chef libéral Robert Mitchell s'est classé deuxième avec plus de 950 voix, tandis que Kayleigh MacDonald, du Parti progressiste conservateur, a terminé troisième de justesse et que le candidat néo-démocrate Craig Nash s'est classé loin derrière, en quatrième position. Les pompiers de la Nouvelle-Écosse luttaient hier contre un feu de forêt dans la vallée d'Annapolis. Le ministère des Ressources naturelles a d'abord indiqué que l'incendie de Bear River East était hors de contrôle. Plus tard dans la journée, les pompiers maîtrisaient l'incendie et un hélicoptère du ministère a quitté les lieux. Toute la Nouvelle-Écosse est soumise à des restrictions d'utilisation de feu. Il est strictement interdit de faire des feux dans la vallée, sur la côte sud et dans la région d'Halifax. La Nouvelle-Écosse investit plus de 1,7 million de dollars pour soutenir l'expansion des entreprises agricoles. Le ministre Greg Morrow a fait cette annonce hier à East Coast Wild Blueberry à Debert. L'entreprise recevra 600 000 $ pour établir une production commerciale de rhubarbe, ce qui, selon le gouvernement, devrait générer 7 millions de $ de ventes supplémentaires par année. Une entreprise de champignons de Great Village, une ferme du Cap-Breton et un viticulteur de la vallée d'Annapolis ont également reçu du financement. L'équipe Jet de l'Île-du-Prince-Édouard a procédé récemment à une arrestation à North Carleton et saisi 16 grammes de fentanyl ainsi que de la cocaïne. Un homme de 27 ans a été inculpé de possession de fentanyl en vue d'en faire le trafic. Graydon James Hearn comparaîtra devant le tribunal le 19 août. Le caporal Gavin Moore, responsable des relations avec les médias au sein de la GRC de l'Île-du-Prince-Édouard, explique que le fentanyl est un opioïde synthétique extrêmement puissant et est associé à des décès par surdose partout au Canada. Le premier ministre du Canada, Mark Carney, remanie son équipe de conseillers principaux, une série de décisions que certains stratèges libéraux interprètent comme une volonté d'imposer sa marque au gouvernement. Scott Gilmore, conseiller principal de M. Carney en matière de politique étrangère, de défense et de sécurité, deviendra secrétaire principal du premier ministre le 22 juillet. Il remplace Tom Pitfield, nommé au Sénat la semaine dernière, lors de la première vague de nomination de M. Carney à la Chambre haute. Les sports, dans quelques instants. Au baseball, le voltigeur des Cardinals de Saint-Louis, Jordan Walker, a ouvert la machine en finale et il a remporté le concours de coups de circuit hier à Philadelphie. Walker a cogné une longue balle lors de ses 5 derniers élans et il a éliminé le favori local Kyle Schwarber, faisant fi des huées pour devenir le premier joueur des Cardinals à gagner cet événement. Au soccer, le CF Montréal affrontera les Whitecaps de Vancouver en demi-finale du championnat canadien. Les Whitecaps ont livré un verdict nul de 1-1 au Cavalry FC de Calgary hier pour remporter la série par un pointage cumulé de 5-2.
1: Du côté d'Halifax pour la journée d'aujourd'hui. On annonce quelques averses qui devraient cesser ce matin. Alternance de soleil et de nuages par la suite. Du vent à 20 km/h, des rafales à 40 en mi-journée. Maximum 28 degrés et un ressenti jusqu'à 33 degrés. Pour ce soir, le ciel sera partiellement nuageux. Ça deviendra surtout nuageux vers minuit avec de possibles averses pour la nuit. Pour demain mercredi, on annonce une alternance de soleil et de nuages, avec également de possibles averses et un risque d'orage pour mercredi. Pour demain.
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1: et de bonne humeur. Évidemment, j'espère que vous allez bien. Mais je vais finir par connaître le jingle par cœur et limite, je vais pouvoir vous le faire à la place de notre collègue qui est en vacances actuellement. On lui souhaite bonnes vacances. J'espère que vous allez bien, c'est mardi, on est le 14 juillet aujourd'hui et il est actuellement 7h07. Je ne vais pas forcément vous dire aussi quelle température ou quel ressenti actuellement parce qu'après tout, on n'a pas que ça à faire. Non, on a parlé de météo juste avant. Mais pour aujourd'hui, eh bien, on aura l'occasion de parler de restaurants. Il y a 2 restaurants que j'ai pu tester il y a quelques jours. Je vous parlerai aussi de ma journée d'hier parce que, après tout, c'était un petit peu la course hier. Franchement, j'ai fait des allers-retours entre le centre-ville, le sud de la ville, le nord, retour au centre-ville. En fait, hier, j'ai fait que des allers-retours. Mais parce que je devais le faire, je vous l'ai dit hier, je vous ai parlé de mes chaussures où malheureusement il y avait un trou dans ma chaussure. Pas un gros trou, mais ça aurait pu être pire. Donc je me suis dit, on prend le taureau par les cornes et on va régler le problème. Donc je suis allée voir donc un spécialiste en réparation. Et voilà, je dois attendre une semaine avant de récupérer ma paire. Donc elle me manque. Actuellement, j'ai ma paire de chaussures que j'utilise souvent quand je vais à la salle de sport. Donc c'est une paire de chaussures en fait qui n'a jamais vu, jamais ressenti le bitume. Parce que c'est une paire que je mettais toujours quand j'étais en salle, jamais à l'extérieur. Donc je me sens hyper bizarre évidemment. j'ai d'autres appuis maintenant, je marche différemment finalement. tout ça pour vous souhaiter un bon matin et puis aussi bon café. Je suis sûre que vous en avez besoin parce que moi aussi j'en ai besoin, mais j'aime pas le café. Donc je vais prendre de l'eau. L'eau, c'est très bien. L'eau peut-être avec un peu de citron dedans, si c'est votre cas. Eh bien, à la vôtre. On démarre en musique avec Jean-Félix et le titre « Quand tu seras là ». Bon matin.

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3: Et c'est moi, j'espère que tout va bien ce matin. Il est 7h15 maintenant et c'est vrai qu'on a pris l'habitude de faire un défi chaque matin. Et le défi, ça continue. Hein. Chaque matin, il y a un nouveau défi que vous pouvez faire sur Instagram. Notre compte à retenir et à suivre, c'est tout simplement cmedia-du-bas, c'est ma radio. Le C, c'est la lettre C. Vous avez un S à média. Tiré du bas, c'est ma radio. Aujourd'hui, je vous demande de trouver un objet qui pourrait servir de micro. Je pense qu'on a tous déjà utilisé un objet chez nous et on a fait comme si c'était un micro, non ? Ça peut être... Est-ce que je vous donne des exemples ou pas ? Au pire, réfléchissez par vous-même. Demandez à ChatGPT. Non mais je suis sûre qu'on a tous déjà utilisé par exemple une brosse à cheveux. Comme micro. On a tous peut-être utilisé déjà, vous savez, des ustensiles pour cuisiner. Parce que, bah, après tout, ça peut servir de micro. Peut-être une bouteille aussi. Tu vois, les chanteurs, notamment, quand ils sont en répétition, ils n'ont peut-être pas toujours accès à un micro, mais ils doivent quand même penser, notamment les chanteurs qui dansent en même temps qu'ils chantent, bah, parfois, tu peux avoir des changements de main avec le micro. Et donc, pour imaginer tout ça, bah, t'essayes d'avoir un objet dans la main pour représenter le micro. Ça aide. Donc oui, trouvez un objet qui pourrait servir de micro et vous envoyez une photo au compte Instagram. C'est média-du-bas, c'est ma radio. Je reprécise que toute personne qui participe au défi rentrera donc dans le tirage au sort pour tenter de gagner un bon d'achat de $50 et on fait un tirage au sort par mois. Voilà pour le défi du jour. Alors je vous attends sur Instagram. Je vais poster d'ailleurs une petite story, comme ça vous avez juste à y répondre. Et puis c'est parti mon kiki comme on dit. Petite expression à 7h17 du matin. J'ai l'impression d'être beaucoup réveillée, non ? Pourtant je ne le suis pas du tout. On poursuit en musique avec un groupe qu'on aime bien, c'est Aboito et le titre Sam de Champlain.
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2: Il est maintenant 7h25, j'imagine que c'est le bon moment pour prendre un petit déjeuner, une petite tartine, de la confiture, un verre peut-être de jus d'orange parce que c'est bon le matin. Voilà, il faut manger le matin. En plus, c'est quelqu'un qui ne mange pas le matin qui vous le dit. Enfin, disons qu'il faut que j'aille faire quelques commissions plutôt. Quelques petites courses et il faut que j'aille faire mon épicerie parce qu'il n'y a plus rien à manger, voilà. Mais bah, en parlant de manger, faut bien que je vous raconte un petit peu les restaurants en fait que j'ai testés il y a quelques jours. C'est rare que j'aille au restaurant, d'accord, donc c'est pour ça que j'en parle. Il faut le noter dans l'agenda en fait. Il y a un appel, alors je vais voir qui appelle, hein, parce que normalement, aussitôt le matin, c'est peut-être quelqu'un de l'équipe, hein. Nous allons voir. Bonjour.
3: Bah oui, bonjour. Comment ça, tu manges pas le matin? Ça va pas à la tête?
2: Je sais, si Hélène écoutait la radio, elle serait tellement déçue de moi.
3: C'est pas bien, il faut manger le matin, alors, ça te donne de l'énergie pour la journée.
2: Sébastien, qu'est-ce que tu manges le matin?
3: Alors moi ce matin c'était 2 œufs au plat avec une tartine.
2: Et un petit café aussi.
3: Non, j'ai arrêté le café depuis plusieurs mois.
2: Ah oui, alors ça c'est une bonne résolution. Est-ce que tu remplaces le café par autre chose comme, je sais pas, un thé ou un jus?
3: Non, même pas. Là ce matin j'ai pris un lait au chocolat avec mes enfants.
2: Ah bah tu vois, le lait au chocolat, ça c'est génial. C'est une belle révolution le matin. Voilà. Mais il faut que j'en rachète, je sais. Je suis en tort.
3: Bah ouais, faudra faire les épiceries là, c'est quoi ces histoires, Mélodie, voyons.
2: Mais je dois y aller aujourd'hui. Chaque chose en son temps, comme on dit.
3: Il y a quoi de prévu dans ton panier d'épicerie?
2: Alors, beaucoup de chocolat.
3: Ah oui, voilà. C'est la base de l'alimentation de Mélodie, le chocolat.
2: C'est pas vrai. Mais un peu quand même, bah surtout le matin, hein. Faut bien se trouver quelque chose à manger pour, comment dire, avoir de l'énergie.
3: Ah oui, mais tu dis ça, mais tu manges pas le matin.
2: Mais parce que là, j'ai plus rien. Parce qu'en général, je ramenais quelques petites choses à manger durant l'émission, tu vois. Histoire de tenir le coup jusqu'à midi.
3: Bon.
2: Mais ouais, alors, là, j'irai faire mon épicerie. Dis-moi.
3: Mais alors du coup, si t'as pas mangé ce matin, que le, si je dis pas de bêtises, le café c'est ici, il est fermé pendant l'été. C'est-à-dire qu'à midi, tu vas faire quoi? T'as ramené quelque chose quand même?
2: Bah écoute, j'avais fait du riz et quelques... Tu sais, j'ai... Oui, alors j'ai un petit truc à manger, mais c'est vraiment très rudimentaire, hein, tu sais.
3: T'avais fait du riz, pourquoi? T'avais plus de pâtes?
2: J'ai encore des pâtes, mais j'ai fait du riz. c'est pas mal le riz aussi.
3: Ouais, mais c'est bien le riz, mais tu l'agrémentes avec quoi?
2: Alors, j'ai fait revenir le riz, tu sais, dans une sauce de ramen. Souvent, la sauce des ramen est un petit peu, enfin, un peu épicée, un peu, tu vois. Donc, comme ça, le riz n'est pas tout à fait nature.
3: Ok, parce que le riz nature, c'est quand même assez fadasse.
2: C'est pas faux. Mais écoute, quand t'as faim, tu manges n'importe quoi, non?
3: C'est vrai. T'aurais pu manger du riz ce matin. Hein.
2: Ouais, alors pas à 5 heures. Ce matin... Je sais pas pourquoi il me restait 2 yaourts dans mon frigo, j'ai mangé mes 2 yaourts.
3: Ah, mais du coup, t'as quand même mangé un petit peu.
2: Un peu, mais c'est pas ce qui va me faire tenir. Mais sinon, on a quelques bonbons aussi, c'est pas sain. Mais il y a quelques bonbons aussi si j'ai besoin de sucre.
3: Ah, il y a toujours des bonbons au studio avec Mélodie, ça c'est incontournable.
2: Bah, Hélène en a beaucoup mangé malheureusement. Je rejette la faute sur elle.
3: Mais la pauvre Hélène qui se fait jeter sous le bus dès 7h28. Hein.
2: D'un côté, j'ai envie de dire, les absents ont toujours tort.
3: C'est vrai, mais elle va peut-être t'appeler dans 2 minutes, si ça se trouve.
2: Mais je sais, hier, elle m'entendait, alors peut-être que... remarque peut-être qu'aujourd'hui, elle fait un peu la grasse matinée. Elle est dans l'émission grasse matinée aujourd'hui, d'ailleurs.
3: Ben voilà.
2: C'est parfait. Oui, vous retrouverez Hélène à 10h, comme quoi elle ne va pas beaucoup dormir.
3: Mais voilà, avec Esteban.
2: Est-ce que tu as déjà testé le restaurant Denis?
3: Je crois que oui.
2: Parce que moi, on m'a dit que c'était un restaurant qui était très, genre, très canadien. Il y en a très peu dans l'est du Canada. C'est un peu plus répandu dans l'ouest. Et j'ai pu tester il y a quelques jours le Denis. Alors j'ai trouvé ça un peu cher, mais c'est super bon. J'ai pris un bourbon chicken skillet. Et je dois dire quand même que j'ai beaucoup apprécié.
3: Je vois que Mélodie sait apprécier les bonnes choses, bravo.
2: Bah ouais, écoute. En plus, souvent, je suis pas fan, tu sais, des champignons. Il y avait un peu de champignons dedans et ça m'a pas dérangée. Donc, Mélodie, elle sort de sa zone de confort, vous voyez.
3: C'est bien, Mélodie, bravo. Félicitations.
2: Les applauses.
3: Voilà.
2: Et j'ai testé un autre restaurant aussi. Là, c'est un restaurant un peu plus... un restaurant, comment dire... coréen, voilà. Là, j'ai pris la base des bases, j'ai pris des ramen.
3: Ouais.
2: Je suis pas trop sortie de ma zone de confort, je dois l'avouer, mais c'est pas grave. La prochaine fois. En plus, tu sais, c'est drôle parce que souvent, quand tu vas dans un restaurant asiatique et qu'ils font des plats donc épicés, ils te demandent si tu veux épicé ou pas.
3: Ouais.
2: Évidemment. Et moi, très souvent, je dis un peu, mais pas beaucoup.
3: Ouais, mais il n'y a pas de middle, en fait.
2: Voilà.
3: Ou épicé ou pas épicé.
2: Ben oui, c'est ça le problème. Ben, je me suis... Enfin, je me connais et j'ai dit, sans épices, enfin, je veux pas.
3: Ok.
2: Remarque, c'était quand même un petit peu épicé, mais pas énormément. Donc, en fait, ça m'a convenu. Voilà.
3: C'est ça le truc, c'est que dans des restaurants comme ça, c'est oui ou non. Il n'y a pas milieu.
2: Oui, il faut que tu choisisses. Mais choisissez toujours la version peut-être la moins épicée parce qu'au moins, vous n'allez pas regretter.
3: Après, il y a des gens qui aiment quand c'est fort épicé.
2: Alors,
3: hein.
2: Oui, quand vous êtes habitué aux épices, allez-y. Si vous doutez, autant prendre quelque chose où il n'y a pas d'épices parce que... On veut pas avoir un malaise au restaurant.
3: Si t'es pas sûr, prends le truc tranquille.
2: Oui. Et au moins, tu testeras peut-être chez toi, parce qu'on peut toujours acheter des ramen, dans un magasin, où là, tu peux doser.
3: Aussi bon, quand même.
2: Oui, c'est vrai. Je suis d'accord avec toi, mais c'est juste que tu peux doser. Tu sais, la poudre un peu piquante, là, tu peux décider de mettre toute la poudre ou la moitié. Voilà. Moi, ce que j'aime bien faire, en règle générale, c'est que je récupère justement le jus et soit je le mets pour le riz ou pour autre chose. Comme ça, rien ne se perd, tout se transforme, comme on dit.
3: Voilà, comme en chimie.
2: Comme en chimie. Mais je pense que la nourriture, la cuisine, c'est un peu comme de la chimie, un peu.
3: Non, mais complètement.
2: Un peu. Mais je souhaite d'ailleurs bon appétit. Alors, c'est peut-être un peu tôt, mais bon, c'est peut-être le moment de déjeuner. Donc, on ne mangera pas des ramen le matin, mais... Des céréales, peut-être.
3: J'ai envie de céréales.
2: Je sais pas si ça existe, mais si ça existe, je ne goûterai pas.
3: Mais si tu sais, tu prends la moitié de ton petit sachet de poudre épicée, là, tu mets ça dans tes céréales et tu nous dis ce que ça donne.
2: Ah, mais il faudrait qu'on fasse des mélanges un peu bizarres, là.
3: Chocolat camembert.
2: Oh, non. Ça. Non. D'ailleurs, les auditeurs, auditrices, dites-nous quel mélange un petit peu bizarre. Vous avez déjà testé et aimé. Peut-être que vous avez aimé ça en plus.
3: Racontez-nous. Envoyez-nous vos messages sur Insta. C'est Media-du-bas, c'est ma radio.
2: C'est Media-du-bas, c'est ma radio. Et puis, je vous partagerai les réponses. Et vous pourrez voter. Quel est le plus bizarre? On a l'occasion de continuer en musique, Sébastien.
3: C'est très bien. Je suis sûr que ça va être bien.
2: On a maintenant Pierre Guitard et le titre Embrasse-moi.
3: Eh ben écoute, on va l'écouter, parfait. Merci, bonne journée.
2: Merci Sébastien, bonne journée à toi.

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1: 7h40 maintenant sur l'antenne de vos radios. J'espère que tout va bien pour vous. Il y a quelques minutes, on a parlé de petit déjeuner. C'est important de manger le matin. Donc, même si c'est quelque chose de très light, très, pas très bourratif, parce que le matin, il faut rester léger, mangez quand même quelque chose, mettez-vous quelque chose sous la dent. Ou au pire, si vous n'avez pas faim dès votre réveil, prenez quelque chose avec vous, une collation, et au pire, vous aurez envie de la prendre quand vous arriverez au travail. C'est possible aussi. Moi, je peux vous dire que Hélène, chaque matin, quand elle arrive, elle a son café avec elle, et puis elle a souvent des petites choses à manger aussi, alors qu'elle pourrait très bien manger chez elle. D'ailleurs, c'est son défi cette semaine. Et c'est pas moi d'ailleurs hein, qui lui ai imposé le défi. Hélène, notre étudiante d'été à Fredericton, elle s'est dit « Ok, cette semaine, je fais mon café chez moi. Je ne vais pas l'acheter au café du coin. » Donc hier, elle l'a fait elle-même. Aujourd'hui, j'attends de voir. J'attends de voir si elle va tenir une semaine et plus. Ok, je vous tiendrai informé au jour le jour, comme on dit. Et puis, Vincent aussi m'a envoyé un message en me disant que le Cora était... Enfin, il n'y a rien de mieux que le Cora pour le petit déjeuner. Donc, si vous avez l'occasion, la chance d'avoir un Cora pas loin de chez vous, vous savez où aller. Dans tous les cas, on aura de la musique dans quelques minutes. Téléphone et le titre Cendrillon, pour se sentir un peu comme une princesse.

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3: Il est maintenant 7h48. Et oui, ça vient de passer à 48, alors je vous le dis. Bon matin, c'est toujours mardi, c'est toujours mélodie, c'est toujours la mélodie du bonheur. Et on est ensemble jusqu'à 9h. Le bonheur, c'est aussi après 9h, hein, vous inquiétez pas. D'ailleurs, vous savez que les gens qui sont les plus heureux ne sont pas des personnes qui cherchent le bonheur. En fait, on ne chercherait même pas le bonheur, on chercherait plutôt la paix. Donc ne cherchez pas le bonheur, ne courez pas après le bonheur, ça ne sert à rien. Essayez de trouver la paix. La paix intérieure, la paix extérieure. Et si les gens autour de vous ne vous donnent pas la paix, eh ben vous partez. Voilà, comme ça, ça rime un petit peu. Je voulais vous parler en fait de sport, parce que bah, après tout, le sport, c'est aussi une bonne chose à faire le matin. Au moins, vous démarrez votre journée avec une petite séance de sport et finalement, vous n'avez plus ça à faire. Il y en a qui arrivent très bien à aller au travail et puis ensuite faire du sport après. Moi, après le travail, j'ai pas envie de faire de sport parce que j'estime que ma journée de travail a été assez sportive. mais en parlant de sport, je sais que hier Hélène, dans son émission, il me semble, elle a parlé de sport et elle disait qu'elle avait fait une session chez elle de sport, en fait à l'extérieur, en face de chez elle, quoi, encore sur son terrain, et que depuis peu, elle a de nouveaux voisins et que ces nouveaux voisins ont des enfants et ils ont peut-être un adolescent. Et moi, c'est toujours un truc qui m'a dérangée d'ailleurs de faire du sport comme à l'extérieur, devant chez moi, donc c'est toujours un peu chez moi, mais d'être à l'extérieur et donc que tout le monde puisse un peu me voir. C'est un truc qui me dérange beaucoup. Et donc, je ne le fais pas. Mais elle a fait ça, elle faisait sa session de sport et elle racontait ça. Je ne sais même plus ce qu'elle disait exactement. Je pense qu'elle vous disait de faire du sport. Voilà, faites du sport. Elle nous parlait de sa séance en disant qu'elle avait fait quelques squats, quelques petites choses comme ça. En fait, je lui ai demandé quelle session elle avait fait. Je lui ai demandé les exercices peut-être pour m'inspirer un petit peu. Mais ma question pour vous, c'est est-ce que je devrais aller à la salle de sport aujourd'hui ou demain? Dans tous les cas, j'irai à la salle, mais aujourd'hui ou demain? C'est vous qui choisissez. Rendez-vous sur Instagram, c'est média-du-bas, c'est ma radio, et tel que je vous connais, certains diront bah, aujourd'hui et demain, pourquoi choisir? Je vous connais. D'ailleurs, en parlant de sport, c'est aussi pour ça que j'ai choisi de parler de sport maintenant. C'est Jacobus et le titre « Mon workout, ton workout ». Parce qu'après tout, si j'y vais aujourd'hui, vous y allez aussi. Hein, je ne serai pas toute seule à souffrir.

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3: Voici maintenant vos informations. Microphone Yvon Duguay. L'ancien premier ministre de la Nouvelle-Écosse, John Hamm, s'est éteint hier à l'âge de 88 ans. Il a été le chef du Parti progressiste conservateur à partir de 1995, avant de devenir premier ministre de la province de 1999 à 2006. John Hamm a fait son entrée en politique provinciale en 1993 dans la circonscription de Pictou Centre, où il avait exercé la médecine familiale pendant 30 ans. L'une de ses grandes réalisations politiques a été l'entente de 2005 qui a protégé les revenus pétroliers et gaziers extra-côtiers de la Nouvelle-Écosse contre toute déduction des paiements de péréquation fédéraux. Le premier ministre actuel, Tim Houston, a souligné la trace que M. Hamm a laissée sur la vie de milliers de néo-écossais, tant comme médecin que comme homme politique. Les drapeaux des édifices provinciaux de la Nouvelle-Écosse seront mis en berne. Le Parti vert a été déclaré vainqueur non officiel d'une élection partielle à l'Île-du-Prince-Édouard, ce qui lui confère le même nombre de sièges à l'Assemblée législative que les libéraux de l'opposition. Cette élection partielle provinciale dans la circonscription de Cornwall-Meadowbank a été organisée après le décès en mars de Mark McLean, ministre du Parti progressiste conservateur. Tate Willows du Parti vert a recueilli près de 1 200 voix, soit près de 40 % des suffrages exprimés. Le chef libéral Robert Mitchell s'est classé deuxième avec plus de 950 voix, tandis que Kayleigh MacDonald, du Parti progressiste conservateur, a terminé troisième de justesse et que le candidat néo-démocrate Craig Nash s'est classé loin derrière, en quatrième position. Les pompiers de la Nouvelle-Écosse luttaient hier contre un feu de forêt dans la vallée d'Annapolis. Le ministère des Ressources naturelles a d'abord indiqué que l'incendie de Bear River East était hors de contrôle. Plus tard dans la journée, les pompiers maîtrisaient l'incendie et un hélicoptère du ministère a quitté les lieux. Toute la Nouvelle-Écosse est soumise à des restrictions d'utilisation de feu. Il est strictement interdit de faire des feux dans la vallée, sur la côte sud et dans la région d'Halifax. La Nouvelle-Écosse investit plus de 1,7 million de dollars pour soutenir l'expansion des entreprises agricoles. Le ministre Greg Morrow a fait cette annonce hier à East Coast Wild Blueberry à Debert. L'entreprise recevra 600 000 $ pour établir une production commerciale de rhubarbe, ce qui, selon le gouvernement, devrait générer 7 millions de $ de ventes supplémentaires par année. Une entreprise de champignons de Great Village, une ferme du Cap-Breton et un viticulteur de la vallée d'Annapolis ont également reçu du financement. L'équipe Jet de l'Île-du-Prince-Édouard a procédé récemment à une arrestation à North Carleton et saisi 16 grammes de fentanyl ainsi que de la cocaïne. Un homme de 27 ans a été inculpé de possession de fentanyl en vue d'en faire le trafic. Graydon James Hearn comparaîtra devant le tribunal le 19 août. Le caporal Gavin Moore, responsable des relations avec les médias au sein de la GRC de l'Île-du-Prince-Édouard, explique que le fentanyl est un opioïde synthétique extrêmement puissant et est associé à des décès par surdose partout au Canada. Le premier ministre du Canada, Mark Carney, remanie son équipe de conseillers principaux. Une série de décisions que certains stratèges libéraux interprètent comme une volonté d'imposer sa marque au gouvernement. Scott Gilmore, conseiller principal de M. Carney en matière de politique étrangère, de défense et de sécurité, deviendra secrétaire principal du premier ministre le 22 juillet. Il remplace Tom Pitfield, nommé au Sénat la semaine dernière, lors de la première vague de nomination de M. Carney à la Chambre haute. Les sports, dans quelques instants. Au baseball, le voltigeur des Cardinals de Saint-Louis, Jordan Walker, a ouvert la machine en finale et il a remporté le concours de coups de circuit hier à Philadelphie. Walker a cogné une longue balle lors de ses 5 derniers élans et il a éliminé le favori local Kyle Schwarber, faisant fi des huées pour devenir le premier joueur des Cardinals à gagner cet événement. Au soccer, le CF Montréal affrontera les Whitecaps de Vancouver en demi-finale du championnat canadien. Les Whitecaps ont livré un verdict nul de 1-1 au Cavalry FC de Calgary hier pour remporter la série par un pointage cumulé de 5-2. De cette...
1: du côté d'Halifax pour la journée d'aujourd'hui. On annonce quelques averses qui devraient cesser ce matin. Alternance de soleil et de nuages par la suite. Du vent à 20 km/h, des rafales à 40 en mi-journée. Maximum 28 degrés et un ressenti jusqu'à 33 degrés. Pour ce soir, le ciel sera partiellement nuageux. Ça deviendra surtout nuageux vers minuit avec de possibles averses pour la nuit. Pour demain mercredi, on annonce une alternance de soleil et de nuages avec également de possibles averses et un risque d'orage pour mercredi.
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1: Un matin survitaminé, c'est fou ça. J'espère que vous allez bien. Il est 8h06 et c'est toujours la mélodie du bonheur, 7h, 9h, comme chaque jour. Et à partir de 7h, vous savez, au début de l'émission, j'ai l'impression d'avoir beaucoup d'énergie et puis j'ai l'impression que ça se dégrade. Je bois peut-être pas assez d'eau ou peut-être que je suis en baisse de sucre actuellement, peut-être. Mais vous inquiétez pas, il y a des bonbons derrière, donc je vais juste... prendre ça. ne faites pas ça, évidemment. Prendre des bonbons le matin, c'est pas le meilleur truc que vous pouvez faire pour votre santé. Mais pour cette nouvelle heure, donc, est-ce qu'on parlera un peu de soccer ? Peut-être. On a un nouveau match aujourd'hui. On a France-Espagne. Match prévu à 16h. Dites-nous d'ailleurs pour qui vous êtes. Qui vous soutenez, la France ou l'Espagne ? Quel est votre pronostic pour le match ? Et puis on n'oublie pas aussi, demain, il y a un autre match, en plus avec l'Argentine et l'Angleterre pour demain. Donc pareil, qui vous soutenez ? Et qui voulez-vous voir en finale ? Choisissez bien, d'accord ? On aura l'occasion de parler aussi, pourquoi pas, d'une expression qu'on utilise depuis des années et des années. Est-ce que vous savez d'où ça vient ? On parlera de l'expression « passer du coq à l'âne ». Et ça me fait toujours rire parce que quand j'entends ou que je pense à cette expression, j'arrive pas à oublier qu'il y a une personne qui a modifié l'expression et qui a dit « passer du Coca Light. » Vous savez, le Coca Light. Il y a une personne qui a dit ça une fois. Ça devait être dans une télé-réalité, à mon avis. Hein. Enfin, bref, la langue française évolue, évidemment. Et il y a aussi d'autres expressions qu'on dit parfois sur les réseaux sociaux pour rigoler. Et si tu n'es pas au courant de ça, tu dis que c'est une faute. Par exemple, vous sachez que... Vous sachez que ça ne se dit pas, évidemment. Mais c'est une blague. Donc les gens, quand ils racontent quelque chose, ils vont dire « il faut sachez que », alors qu'en général, tu dis « il faut savoir que ». Bon voilà, petite chose comme ça dès le matin. Vous apprenez quelque chose avec moi, c'est cool. On continue en musique avec Spoutnik et le titre « Télescope ».

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2: Il est maintenant 8h16 du côté de Fredericton, Saint-Jean, Miramichi et Halifax. J'espère que vous allez bien ce matin. Nous sommes le 14 juillet et c'est mardi. Alors on continue la semaine avec une nouvelle expression. On va en apprendre un peu plus et on va parler notamment de l'ancien français. Vous connaissez sûrement, certainement, l'expression « passer du coq à l'âne » ou encore « sauter du coq à l'âne ». C'est globalement la même chose. Et ça signifie qu'on change brusquement de sujet dans une conversation. On passe du coq à l'âne. Parce que le coq et l'âne, tu me diras, c'est deux animaux qui n'ont rien à voir ensemble, on est d'accord. Mais cette expression a pas mal évolué. Son origine remonte au 14e siècle. Et âne, à la base, ça désignait la cane, la femelle du canard. Et âne, d'ailleurs, ça s'écrivait A-S-N-E. Oui, on prononçait pas le S. Puis, c'est le cas d'ailleurs dans beaucoup, enfin, dans quelques mots en français. Par exemple, le mot hôpital, bah, à la base, il n'y avait pas d'accent sur le O, mais il y avait un S. Et dans quelques mots en français, on a retiré ce S-là et on a mis un accent. Et pour le mot âne, c'est un peu pareil. Donc âne, avec un S et sans accent, c'était la cane, la femelle du canard. D'ailleurs, l'expression, c'était « saillir du coq à l'âne ». Âne, donc, avec un S. Saillir, ça signifie « s'accoupler ». Donc, en gros, l'expression à la base, c'est que le coq s'accouplait avec, donc, la femelle du canard. Âne. Ce qui est donc bizarre. Parce que le coq tentait parfois de s'accoupler avec la cane. Et donc, ça illustre une association absurde, tu vois. N'est-ce pas? Donc, on a gardé un peu cette idée d'absurdité aujourd'hui. Le mot âne a un peu évolué et donc aujourd'hui, âne avec l'accent sur le A, ça signifie l'animal, l'âne quoi, l'animal têtu, vous savez, l'animal qui n'avance pas. Mais voilà, donc passer du coq à l'âne ou sauter du coq à l'âne, est-ce que vous avez l'habitude, vous, de faire cela? Moi, je pense que oui. Parce que je dois avoir plein d'informations en tête et donc il faut en sélectionner une, il faut sélectionner une information. Là, l'information que je sélectionne, c'est notamment la musique qu'on va retrouver dans quelques minutes. On aura Loud et le titre Devenir immortel et puis mourir. Il est 8h20 bientôt et c'est toujours l'émission La Mélodie du Bonheur.
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2: Il est bientôt 8h28, on va parler maintenant d'un sujet qui peut peut-être tous nous concerner, en tout cas si vous êtes du genre à voyager et que vous êtes dans les provinces atlantiques, que vous voulez peut-être aller en Europe ou même en Afrique. Vous savez que ça peut être parfois compliqué et qu'il faut prendre plusieurs avions, plusieurs correspondances. Et puis j'ai vu qu'il y a quelques jours, il y a des Français établis au Canada atlantique qui ont créé un réseau d'affaires, et la première mission, c'est de promouvoir l'ouverture d'une liaison aérienne directe et annuelle entre Moncton et Paris. Actuellement, si tu veux aller notamment à Paris ou ailleurs en Europe, mais tu dois surtout aller donc soit à Montréal, soit à Toronto, et parfois tu peux aussi aller à Halifax, mais ce n'est pas non plus une liaison qui est ouverte toute l'année. Et ces Français établis au Canada atlantique ont publié un sondage dimanche. Le sondage a été lancé dimanche. Il y a déjà eu plus de 400 réponses qui révèlent quand même un certain intérêt de la part de voyageurs, tu vois. Un intérêt donc pour avoir une liaison annuelle entre Moncton et Paris. Ce qui pourrait sûrement grandement déjà nous éviter... d'aller loin, nous éviter aussi plusieurs heures en plus, parce que, regardez, comprenez la situation, c'est un peu stupide, mais l'Europe ou encore l'Afrique, c'est à l'est, ok ? On va vers l'est quand on va en Europe ou en Afrique. Mais si, pour y aller, on doit aller à Montréal ou à Toronto, par exemple, c'est-à-dire qu'on va vers l'ouest pour aller vers l'est. C'est pas cohérent, vous voyez ? Ça nous rajoute des heures en plus, ça nous rajoute de l'argent en plus. Et moi, clairement, si je pouvais juste avoir un avion plutôt que deux, ça m'arrangerait beaucoup, tu vois. Et en plus, à l'année, ça serait génial. Actuellement, c'est quand même dur de se dire qu'on ne peut pas aller en Europe directement depuis le NB. On doit changer de province, mais qu'est-ce qui se passe, franchement? Alors dites-vous quand même que ça a déjà existé, il y a déjà eu une liaison directe entre Moncton et Paris. Ça n'a pas existé très longtemps, c'était juste pendant quelques semaines, donc entre juin et septembre 2004. J'avais 4 ans. C'était la compagnie aérienne française Corsair qui avait relié donc l'aéroport Roméo Leblanc à celui de Paris-Orly, et c'était donc pour soutenir le tourisme à l'occasion des célébrations du 400e anniversaire de l'Acadie. Mais malheureusement, ça n'avait pas perduré dans le temps. C'est dommage, parce qu'on en aurait bien profité, n'est-ce pas ? Donc, si vous voulez aussi répondre à ce sondage, peut-être vous êtes intéressé par cette possible liaison entre Moncton et Paris, liaison directe, eh bien, vous pouvez retrouver le sondage sur la page Facebook RAFNB Méridien 64. RAFNB, c'est le réseau d'affaires français du NB. Donc, RAFNB Méridien 64, et ils ont mis le lien direct de ce formulaire. C'est un formulaire bilingue, français-anglais, donc peu importe quelle langue vous parlez, peu importe quelle langue est la plus naturelle pour vous, vous pouvez y répondre. Et s'il vous plaît, faites qu'il y ait une ligne directe entre Moncton et Paris, ça pourrait grandement m'arranger, d'accord ? Merci beaucoup. Et d'ailleurs, j'ai répondu au questionnaire notamment. Vous avez quelques questions sur la fréquence de vos déplacements à l'international notamment, les régions du monde vers lesquelles vous voyagez, le motif principal aussi, c'est pour des questions professionnelles ou plutôt familiales, pour rendre visite à de la famille, ou c'est plutôt touristique. Bref, vous avez des questions comme ça. Il y a même une question où on vous demande si vous serez prêt à payer un peu plus cher pour avoir cette fameuse liaison Moncton, Paris. Certains sont quand même prêts, hein. 80% environ sont disposés à payer un léger supplément. Même si les promoteurs du projet estiment que, dans la pratique, le prix du billet pourrait être moins élevé. Ce projet-là sera officiellement présenté aujourd'hui, mardi, à l'occasion de la réception du 14 juillet organisée au Monument Lefebvre à Memramcook, par le Consulat général de France dans les provinces atlantiques. Donc pour ceux qui célèbrent aujourd'hui le 14 juillet, eh bien, bonne fête à vous. C'est la fête nationale française. Il y a un rassemblement aujourd'hui du côté de Memramcook et fallait s'inscrire parce que les places sont limitées. Donc pour ceux qui se sont inscrits en avance, eh bien, envoyez-nous des photos. Mais donc rendez-vous sur Facebook pour le sondage RAFNB Méridien 64. Vincent vient de me dire que le sondage a récolté même plus de 500 réponses en 24 heures. Je fais partie donc des 500 réponses. Vincent, j'espère que tu as répondu, même si tu ne prévois pas d'aller en France. Peu importe qui vous êtes, hein, répondez au sondage, ça peut servir. On poursuit en musique avec JF Posé maintenant.

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2: Il est bientôt 8h45 et j'ai une question pour vous. Est-ce que vous vous souvenez de la fameuse éclipse solaire totale ou presque totale qu'il y avait eu il y a peut-être 2 ans de ça? Est-ce que tu sais où tu étais à ce moment-là? Bon, si c'était Nada, peut-être que tu n'as pas pu vraiment voir cela. Vous avez une deuxième occasion de voir ça, mais évidemment, c'est pas par chez nous, parce que là, il faudra aller en Europe de l'Ouest notamment. On dit que la partie, enfin, on dit que le spectacle sera surtout visible depuis le nord de l'Espagne. Donc depuis l'Espagne, l'éclipse solaire sera totale, et ensuite, bah, plus on ira vers l'est de l'Europe, et moins ça sera total. Mais bon, il y aura toujours quelque chose de visible. D'ailleurs, si vous n'avez pas assisté à l'éclipse solaire totale il y a 2 ans, ne vous attendez pas à être dans le noir complet. Il fera toujours jour, hein, je précise. Aussi, mettez des lunettes, pas des lunettes de soleil, hein, mettez des lunettes de protection qui sont faites pour ça. Sachant que pour cette partie de l'Europe, ce sera la première fois depuis 1999. J'étais même pas née, en fait, rendez-vous compte. Et on précise que ce phénomène pourra être observé en début de soirée, à condition de porter des lunettes de protection. Sinon, bah, on peut avoir de graves lésions au niveau des yeux. Donc ça, c'est... Voilà, si vous allez... c'est prévu le 12 août, donc je ne sais pas où vous êtes au milieu du mois d'août. Évidemment, le 15 août, il faudra être par chez nous, mais le 12, vous pouvez être en Espagne pour l'éclipse solaire totale. Voilà, je vous dis ça à titre d'information si vraiment vous avez envie de partir en vacances, mais vous ne savez pas où. Le 12 août, l'Espagne. Voilà, c'est un petit conseil que je vous donne. On poursuit en musique avec Laurie Leblanc maintenant et le titre « La barbecue dance ».

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2: Il est maintenant 8h52, bientôt 53, et vous le savez sûrement parce que je l'ai dit notamment au début de l'émission. Donc peut-être que vous étiez encore en train de dormir et c'est ok, parce que après tout, je ferais comme vous si j'étais à votre place. Hier donc, je suis allée déposer mes chaussures parce que il y a un trou dans mes chaussures, donc je suis allée voir un cordonnier pour ça. Je suis arrivée et vous savez, j'ai préparé mon petit speech en anglais parce que voilà, c'est un chien que je connaissais pas, c'est la première fois que j'y allais et ça me stresse un petit peu, donc je prépare un petit peu dans ma tête ce que je vais lui dire. J'avais mes chaussures au pied, donc vas-y, je retire ma chaussure, je lui montre. Et en fait, à un moment, la dame qui me reçoit, elle me dit, ici, on offre le service bilingue si vous souhaitez... être servi en français et tout. Donc, on continue en français. Et c'est une entreprise familiale. Je ne sais pas combien de personnes travaillent là, mais en tout cas, elle m'a dit que son père aussi parlait français. Donc, déjà, je sais qu'il y a deux personnes et qu'il y a la fille et le père. Le père que je n'ai pas encore rencontré, d'ailleurs. Et donc, à un moment dans la discussion... Je lui explique juste que si elle m'appelle, parfois je peux ne pas répondre parce que au travail, de toute façon, j'ai jamais en fait, mon téléphone n'a jamais de son. Donc parfois je peux louper des appels. Ça arrive. Et donc je lui explique que vous pouvez juste laisser un message, Et elle me dit "Ah mais tu travailles à la radio francophone." Donc elle connaissait la radio et puis avant hier aussi avant d'aller chez le cordonnier, je suis allée donc au dentiste parce que j'avais un rendez-vous chez le dentiste. Tu me diras, presque chaque mois en ce moment, j'ai un rendez-vous. Non, le prochain rendez-vous chez le dentiste, c'est au mois de novembre, je pense. Et c'est un rendez-vous qui me stresse. Et que clairement, je me suis dit, parce qu'ils m'ont dit hier quand j'y suis allée, on a une place dans une semaine. Mais je me suis dit, je vais prendre le temps. Donc, je me suis dit, prenez rendez-vous après septembre, à partir de septembre. Donc, le rendez-vous est prévu au mois de novembre, mais je suis sur liste d'attente à partir du milieu du mois de septembre, tu vois. Parce qu'on m'a dit qu'il faut que on m'arrache deux dents, parce qu'en fait, c'est des dents qui sont cassées. On m'a expliqué que les dents cassées, ça pouvait... là, j'ai pas de problème, mais on m'a dit, c'est comme vous voulez. On peut les retirer comme vous pouvez les garder, mais bon, c'est quoi l'expression déjà ? À vos risques et périls ? Je pense que c'est ça. Donc bref, après mon rendez-vous chez le dentiste, on m'emmène à l'accueil et je me retrouve devant une femme pour payer. C'est normal, tout le monde fait ça, n'est-ce pas ? Et en fait, cette femme-là, c'est aussi une francophone et connaissait aussi la radio. Donc hier, j'ai rencontré deux personnes qui connaissent la radio. Je suis pas sûre qu'elles écoutent aussi tôt le matin parce qu'elles ont d'autres choses à faire. Mais c'est fou comme quoi les francophones se cachent un peu partout. N'est-ce pas ? Il faut juste les trouver. C'est un peu comme, vous savez, le jeu Pokémon Go. Pokémon Go, tu vas à la recherche de Pokémon. Et moi, je vais peut-être appeler ça Franco-Go. On va en fait à la chasse aux francophones. Peut-être il faudrait créer ça. Dans tous les cas, il est 8h56 maintenant et... Bon, dans quelques minutes, il sera 9h, donc autant se dire au revoir maintenant et autant vous dire ce que vous allez retrouver donc à partir de 9h après l'émission. Donc, de 10h à 11h, ça sera l'émission La Grâce Matinée, donc avec Esteban et Hélène. Et en parlant du loup, Hélène m'a dit qu'elle allait être un petit peu en retard parce qu'il y a l'une de ses amies qui est en vacances, je crois, et elle doit nourrir les animaux de son amie. Donc, elle va nourrir les animaux et arriver après. Mais donc, 10h, 11h, Esteban et Hélène pour la grâce matinée. Ensuite, ce midi, 12h, 13h, vous retrouvez également Hélène en duo avec Ferial. Puis 14h, 15h, c'est Luc avec Ferial. Donc voilà pour les émissions de la journée. Et puis on n'oublie pas l'émission du retour de 16h à 18h avec Hélène du côté de Fredericton, Luc à Saint-Jean, Esteban à Miramichi et Ferial du côté d'Halifax. Donc voilà pour aujourd'hui. C'est mardi, on démarre une nouvelle journée. On est le 14 juillet et puis... Je vous souhaite de passer donc une belle journée et puis racontez aussi ce que vous faites durant votre journée. Est-ce que vous êtes plutôt en vacances ou plutôt au travail ou entre deux, peut-être que vous êtes en télétravail. Alors ça, c'est le meilleur des deux mondes. Dans tous les cas, eh bien, on se quitte en musique avec Fred John. Rendez-vous demain dès 7h de bonne heure et de bonne humeur, évidemment.
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6: Voici maintenant vos informations. Microphone Yvon Duguay. L'ancien premier ministre de la Nouvelle-Écosse, John Hamm, s'est éteint hier à l'âge de 88 ans. Il a été le chef du Parti progressiste conservateur à partir de 1995, avant de devenir premier ministre de la province de 1999 à 2006. John Hamm a fait son entrée en politique provinciale en 1993 dans la circonscription de Pictou Centre, où il avait exercé la médecine familiale pendant 30 ans. L'une de ses grandes réalisations politiques a été l'entente de 2005 qui a protégé les revenus pétroliers et gaziers extra-côtiers de la Nouvelle-Écosse contre toute déduction des paiements de péréquation fédéraux. Le premier ministre actuel, Tim Houston, a souligné la trace que M. Hamm a laissée sur la vie de milliers de néo-écossais, tant comme médecin que comme homme politique. Les drapeaux des édifices provinciaux de la Nouvelle-Écosse seront mis en berne. Le Parti vert a été déclaré vainqueur non officiel d'une élection partielle à l'Île-du-Prince-Édouard, ce qui lui confère le même nombre de sièges à l'Assemblée législative que les libéraux de l'opposition. Cette élection partielle provinciale dans la circonscription de Cornwall-Meadowbank a été organisée après le décès en mars de Mark McLean, ministre du Parti progressiste conservateur. Tate Willows, du Parti vert, a recueilli près de 1200 voix, soit près de 40 % des suffrages exprimés. Le chef libéral Robert Mitchell s'est classé deuxième avec plus de 950 voix, tandis que Kayleigh MacDonald, du Parti progressiste conservateur, a terminé troisième de justesse et que le candidat néo-démocrate Craig Nash s'est classé loin derrière, en quatrième position. Les pompiers de la Nouvelle-Écosse luttaient hier contre un feu de forêt dans la vallée d'Annapolis. Le ministère des Ressources naturelles a d'abord indiqué que l'incendie de Bear River East était hors de contrôle. Plus tard dans la journée, les pompiers maîtrisaient l'incendie et un hélicoptère du ministère a quitté les lieux. Toute la Nouvelle-Écosse est soumise à des restrictions d'utilisation de feu. Il est strictement interdit de faire des feux dans la vallée, sur la côte sud et dans la région d'Halifax. La Nouvelle-Écosse investit plus de 1,7 million de dollars pour soutenir l'expansion des entreprises agricoles. Le ministre Greg Morrow a fait cette annonce hier à East Coast Wild Blueberry à Debert. L'entreprise recevra 600 000 $ pour établir une production commerciale de rhubarbe, ce qui, selon le gouvernement, devrait générer 7 millions de $ de ventes supplémentaires par année. Une entreprise de champignons de Great Village, une ferme du Cap-Breton et un viticulteur de la vallée d'Annapolis ont également reçu du financement. L'équipe Jet de l'Île-du-Prince-Édouard a procédé récemment à une arrestation à North Carleton et saisi 16 grammes de fentanyl ainsi que de la cocaïne. Un homme de 27 ans a été inculpé de possession de fentanyl en vue d'en faire le trafic. Graydon James Hearn comparaîtra devant le tribunal le 19 août. Le caporal Gavin Moore, responsable des relations avec les médias au sein de la GRC de l'Île-du-Prince-Édouard, explique que le fentanyl est un opioïde synthétique extrêmement puissant et est associé à des décès par surdose partout au Canada. Le premier ministre du Canada, Mark Carney, remanie son équipe de conseillers principaux, une série de décisions que certains stratèges libéraux interprètent comme une volonté d'imposer sa marque au gouvernement. Scott Gilmore, conseiller principal de M. Carney en matière de politique étrangère, de défense et de sécurité, deviendra secrétaire principal du premier ministre le 22 juillet. Il remplace Tom Pitfield, nommé au Sénat la semaine dernière, lors de la première vague de nomination de M. Carney à la Chambre haute. Les sports, dans quelques instants. Au baseball, le voltigeur des Cardinals de Saint-Louis, Jordan Walker, a ouvert la machine en finale et il a remporté le concours de coups de circuit hier à Philadelphie. Walker a cogné une longue balle lors de ses 5 derniers élans et il a éliminé le favori local Kyle Schwarber, faisant fi des huées pour devenir le premier joueur des Cardinals à gagner cet événement. Au soccer, le CF Montréal affrontera les Whitecaps de Vancouver en demi-finale du championnat canadien. Les Whitecaps ont livré un verdict nul de 1-1 au Cavalry FC de Calgary hier pour remporter la série par un pointage cumulé de 5-2. de ces...
0: Du côté d'Halifax pour la journée d'aujourd'hui. On annonce quelques averses qui devraient cesser ce matin. Alternance de soleil et de nuages par la suite. Du vent à 20 km/h, des rafales à 40 en mi-journée. Maximum 28 degrés et un ressenti jusqu'à 33 degrés. Pour ce soir, le ciel sera partiellement nuageux. Ça deviendra surtout nuageux vers minuit avec de possibles averses pour la nuit. Pour demain mercredi, on annonce une alternance de soleil et de nuages, avec également de possibles averses et un risque d'orage pour mercredi.

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4: 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L'équipe de l'Alliance française vous accueille tous les mardis à 10h pour ses rencontres estivales en français, les mardis au soleil. 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
3: Voici maintenant vos informations. Microphone Yvon Duguay. L'ancien premier ministre de la Nouvelle-Écosse, John Hamm, s'est éteint hier à l'âge de 88 ans. Il a été le chef du Parti progressiste conservateur à partir de 1995, avant de devenir premier ministre de la province de 1999 à 2006. John Hamm a fait son entrée en politique provinciale en 1993 dans la circonscription de Pictou Centre, où il avait exercé la médecine familiale pendant 30 ans. L'une de ses grandes réalisations politiques a été l'entente de 2005 qui a protégé les revenus pétroliers et gaziers extra-côtiers de la Nouvelle-Écosse contre toute déduction des paiements de péréquation fédéraux. Le premier ministre actuel, Tim Houston, a souligné la trace que M. Hamm a laissée sur la vie de milliers de néo-écossais, tant comme médecin que comme homme politique. Les drapeaux des édifices provinciaux de la Nouvelle-Écosse seront mis en berne. Le Parti vert a été déclaré vainqueur non officiel d'une élection partielle à l'Île-du-Prince-Édouard, ce qui lui confère le même nombre de sièges à l'Assemblée législative que les libéraux de l'opposition. Cette élection partielle provinciale dans la circonscription de Cornwall-Meadowbank a été organisée après le décès en mars de Mark McLean, ministre du Parti progressiste conservateur. Tate Willows, du Parti vert, a recueilli près de 1200 voix, soit près de 40 % des suffrages exprimés. Le chef libéral Robert Mitchell s'est classé deuxième avec plus de 950 voix, tandis que Kayleigh MacDonald, du Parti progressiste conservateur, a terminé troisième de justesse et que le candidat néo-démocrate Craig Nash s'est classé loin derrière, en quatrième position. Les pompiers de la Nouvelle-Écosse luttaient hier contre un feu de forêt dans la vallée d'Annapolis. Le ministère des Ressources naturelles a d'abord indiqué que l'incendie de Bear River East était hors de contrôle. Plus tard dans la journée, les pompiers maîtrisaient l'incendie et un hélicoptère du ministère a quitté les lieux. Toute la Nouvelle-Écosse est soumise à des restrictions d'utilisation de feu. Il est strictement interdit de faire des feux dans la vallée, sur la côte sud et dans la région d'Halifax. La Nouvelle-Écosse investit plus de 1,7 million de dollars pour soutenir l'expansion des entreprises agricoles. Le ministre Greg Morrow a fait cette annonce hier à East Coast Wild Blueberry à Debert. L'entreprise recevra 600 000 $ pour établir une production commerciale de rhubarbe, ce qui, selon le gouvernement, devrait générer 7 millions de $ de ventes supplémentaires par année. Une entreprise de champignons de Great Village, une ferme du Cap-Breton et un viticulteur de la vallée d'Annapolis ont également reçu du financement. L'équipe Jet de l'Île-du-Prince-Édouard a procédé récemment à une arrestation à North Carleton et saisi 16 grammes de fentanyl ainsi que de la cocaïne. Un homme de 27 ans a été inculpé de possession de fentanyl en vue d'en faire le trafic. Graydon James Hearn comparaîtra devant le tribunal le 19 août. Le caporal Gavin Moore, responsable des relations avec les médias au sein de la GRC de l'Île-du-Prince-Édouard, explique que le fentanyl est un opioïde synthétique extrêmement puissant et est associé à des décès par surdose partout au Canada. Le premier ministre du Canada, Mark Carney, remanie son équipe de conseillers principaux, une série de décisions que certains stratèges libéraux interprètent comme une volonté d'imposer sa marque au gouvernement. Scott Gilmore, conseiller principal de M. Carney en matière de politique étrangère, de défense et de sécurité, deviendra secrétaire principal du premier ministre le 22 juillet. Il remplace Tom Pitfield, nommé au Sénat la semaine dernière, lors de la première vague de nomination de M. Carney à la Chambre haute. Les sports, dans quelques instants. Au baseball, le voltigeur des Cardinals de Saint-Louis, Jordan Walker, a ouvert la machine en finale et il a remporté le concours de coups de circuit hier à Philadelphie. Walker a cogné une longue balle lors de ses 5 derniers élans et il a éliminé le favori local Kyle Schwarber, faisant fi des huées pour devenir le premier joueur des Cardinals à gagner cet événement. Au soccer, le CF Montréal affrontera les Whitecaps de Vancouver en demi-finale du championnat canadien. Les Whitecaps ont livré un verdict nul de 1-1 au Cavalry FC de Calgary hier pour remporter la série par un pointage cumulé de 5-2.
0: Halifax, cet après-midi, des alternances de soleil et de nuages avec des températures maximales de 28 degrés et un facteur humidex de 33. Les vents soufflent en provenance du sud-ouest avec des rafales jusqu'à 40 km à l'heure. Le ciel demeurera partiellement nuageux durant la nuit.
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2: Et c'est une nouvelle édition de la grâce matinée. Et je ne suis pas seul aujourd'hui, je suis en compagnie de quelqu'un. Comment ça va?
3: De quelqu'un, waouh.
2: Eh bah oui, c'est quoi ton nom?
3: Je sais pas.
2: Je suis avec Hélène. Voilà, on a juste name drop. Juste comme ça.
3: Drop. C'est correct.
2: Et oui.
3: T'as le droit, I guess.
2: Ouais, t'as l'air fatigué.
3: Non, je vais être très honnête, je regarde des maisons right now. En ligne.
2: aïe.
3: Cher des maisons. Il y a une maison à vendre qui est actually la maison juste en avant de chez moi. Puis je suis comme, je l'achète. Est-ce que j'ai l'argent pour acheter ça? Non. Je veux une maison. C'est cher les maisons.
2: Aïe. Bah écoute, moi je suis pas encore rendu acheter une maison. Je suis un peu jeune pour ça.
3: Moi aussi. Mais c'est parce que si j'attends un autre 5 ans, j'aurai jamais l'argent.
2: J'en ai eu au Québec qui s'est acheté une maison à 18 ans. Puis il s'est fiancé aussi, puis tout, c'est fou. Je sais même pas comment il a fait ça.
3: Il y a du monde qui sont sur une autre timeline en vie.
2: Oui, ils sont trop avancés. Aïe. Bref. C'est un nouvel épisode de La Grâce Matinée. Et puis, voilà, on va commencer à parler maison, mais c'est pas ça vraiment notre sujet principal aujourd'hui. D'abord, on va faire un petit retour sur ta fin de semaine, tiens, parce que on fait jamais les émissions le lundi. Du coup, je sais jamais ce que tu fais la fin de semaine.
3: Pas grand chose. Là, tu me demandes deux jours plus tard, j'ai eu de la misère à dire ce que j'ai fait hier. ok, attends un peu là. Faut que je pense. Ouais, je sais pas.
2: aïe.
3: Faut que je pense. Samedi.
2: C'est la fatigue.
3: Je pense, j'ai nettoyé. J'ai fait du lavage. J'ai lavé mes draps. C'était le temps que je lave mes draps, guys. And then, je me rappelle vraiment pas ce que j'ai fait samedi. Oh, je pense que j'étais au Farmer's Market samedi, actually. Yeah, j'étais allée me chercher des fruits et légumes au Farmer's Market. Mm. Ça, j'ai été faire ça. J'ai vraiment aimé. Et du pain. Anyways, j'ai fait ça. And then, dimanche, je me suis réveillée. Je me suis fait à manger. J'ai été au centre d'achat. J'ai dépensé beaucoup trop d'argent. And then, je suis rentrée.
2: T'as acheté quoi?
3: Des vêtements et une chandelle. Et attends, j'ai une photo. J'ai pris une photo parce que je l'avais envoyée à une amie puis j'étais comme pris pour mon bank account. J'avais deux paires de pantalons, deux paires de shorts, trois chandails. Un des chandails, c'est lui que je porte right now, actually. C'est pas comme si vous le voyez. Une chandelle, un agenda à 30$, un livre, une tasse et deux comme lip gloss.
2: Ah oui. Ah quand même, c'était
3: devine.
2: Un shopping spree, oui. On va dire.
3: Oui, mais ça fait longtemps que j'ai pas fait ça. Devine combien ça m'a coûté.
2: Plus de 300$.
3: En effet, plus de 300$. 400.
2: Aïe. Quoi?
3: Proche de 400$.
2: Aïe.
3: Et ouais, j'ai acheté les choses on sale. Les vêtements, quand je les ai achetés sur le reçu, ça disait que j'avais sauvé 105$. Puis j'ai fait pardon. Puis ça m'a quand même coûté genre 220$. J'ai failli pleurer. Mais, j'étais comme, c'est quoi la blague?
2: Mais c'est quelle marque de vêtements que t'as été acheté?
3: Aries et Urban Planet. Urban Planet, c'est cheap. Aries, c'est plus cher. Mais c'est parce que... Aries, c'est parce que pour les leggings, parce que je devais m'acheter des leggings pour le judo puis pour le sport, parce que c'est juste ça que je porte dans la vie. Aujourd'hui, je porte des jeans. C'est actually rare que je porte des jeans. Anyways. C'est soit ça, c'est les leggings, c'est ça le problème. Les leggings Urban Planet, ils suck. Puis j'en ai, puis je les porte quand je m'entraîne au judo parce qu'ils sont sous mes pantalons de judo, fait qu'on les voit pas. Mais ils sont pas super, comme ils sont vraiment pas flattering. Fait que je les mets là. Les leggings normaux, j'ai le choix entre Aries ou Lululemon. Lululemon, leurs leggings sont comme 120$. Tu ne vas jamais me voir comme... Jamais je paierais 120$ pour une paire de pantalons. Alors qu'au Aries, ils sont chers, mais sont comme 70 au lieu de 120. Fait que...
2: C'est vrai que ça vaut plus.
3: Choix évident. Puis ça revient... Je trouve, honnêtement, personnellement, que la qualité est pas mal la même. Peut-être que je suis juste pas... Parce que Lululemon, j'ai juste deux affaires de là, trois, actually, puis c'est pas des leggings.
2: Moi, j'ai jamais été... En fait, j'étais à l'intérieur, j'ai vu les prix et j'ai vu ce que c'était, j'étais comme... Non. C'est... Je trouve même pas que c'est forcément beau, quoi que ce soit. Moi, j'ai travaillé dans un magasin de vêtements. J'ai travaillé en tant que vendeur au Pseudio. Je sais pas si tu connais, il y en a sûrement un.
3: Ouais.
2: Moi, j'ai travaillé...
3: C'est cher aussi.
2: C'est trop cher. Et puis, c'est... On va être honnête tout de suite, c'est pas non plus les vêtements que tu voudrais acheter, là, mais... Mais ouais, j'ai travaillé là-dedans, je pense que j'ai fait un an et quelques mois, mais ouais. Après, moi, je suis personne pour juger tes achats, parce que le t-shirt que je porte en ce moment, c'est un t-shirt de l'équipe de France, et chaque maillot que j'achète sont minimum 150$. Et puis, il faut penser que j'en ai une vingtaine de maillots à 150 et quelques. Ça fait un petit peu cher, en fait, au bout d'un moment. Donc... Parce qu'avec les taxes, non, en fait, de base, c'est genre 120 quelque chose. Bah, c'est ça. Sauf que là, maintenant, j'ai l'impression que j'ai plus de maillots. Ouais, les taxes, c'est trop. Et les maillots que j'ai, c'est comme. J'ai l'impression que j'ai plus de maillots de foot que de t-shirts normaux. Et c'est bizarre. Parce que c'est comme. Chaque fois, j'ai mes amis me disent hey, t'es toujours un maillot de foot à chaque fois. Je suis comme bah, oui. Oui. Parce que c'est presque tout ce que j'ai. Donc,
3: moi, je porte tout le temps.
2: Moi, je suis comme ça, j'en ai pas fait.
3: Yeah. Moi, je suis quelqu'un qui reporte la même chose 45 fois. Genre, je l'achète pour ça. Les gens qui sont comme moi,
2: Tu portes
3: tout le temps la même chose.
2: Ça.
3: Yeah.
2: J'oublie ce que c'était, le terme.
3: Un terme? Je sais pas.
2: Bah, il y a un terme pour genre les personnes qui comme ont une seule rotation de vêtements.
3: Allô, Mélodie. Je sais pas si elle m'entend dans le corridor, mais elle passe présentement dans le corridor. Est-ce que tu m'entends dans le corridor? Qui passe?
2: Bonjour Mélodie.
3: Non, à la télé, à la radio.
2: Je pense pas qu'elle m'entend.
3: Est-ce que tu m'entends? Elle ne m'entend pas. C'est méchant.
2: Aïe, aïe, aïe.
3: All right, then.
2: Bref, moi, je propose qu'on se laisse avec une petite pause.
3: Oui.
2: Parce qu'on a beaucoup pas de vêtements aujourd'hui. D'ailleurs, envoyez-nous votre marque préférée de vêtements. On va pouvoir comparer un peu. On va maintenant se laisser avec les publicités. Et puis, on va se revoir juste après.
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7: Eh oui. Comment ça va, Hélène ?
8: Je suis là.
7: Je suis là. Nous sommes là. Vous êtes là.
8: Oui.
7: Bref. Je vais parler d'une petite mésaventure. En fait, c'est pas une petite mésaventure, c'est plus quelque chose un peu ridicule que j'ai fait. Et en fait, c'est complètement ma faute. En fait, j'ai même pas fait exprès. Donc, je cherche un prétexte encore pour me défendre. Mais en gros, pour ceux qui savent, il y a des réductions en ce moment sur PlayStation pour des jeux. Et du coup, il y avait un truc et un bouton. Quand tu veux acheter des jeux, sauf que c'est comme tu cliques dessus et en fait c'est le même truc pour mettre dans le panier. Et moi j'ai voulu les mettre dans le panier pour après acheter à la fin de la semaine, mais à la place je les ai achetés. Et du coup ça m'a coûté cher.
8: Combien ?
7: Est-ce que c'est déjà arrivé ça ?
8: Non.
7: je pense que c'était plus de 100 quelque chose, mais.
8: Puis, oh my god.
7: Mais c'était vraiment, c'est que je voulais juste mettre le jeu dans mon panier. C'est comme tu mets de côté et tout, tu l'achètes plus tard. Mais à la place, ça l'a directement acheté et j'étais quand même, mais pourquoi? Et après ça, bah, c'est comme ça que je me suis rendu avec deux nouveaux jeux auxquels j'ai pas encore joué. Parce que j'ai pas le temps.
8: Bah, c'est quoi les jeux?
7: Tout simplement. Call of Duty Black Ops 2 qui est sur PlayStation et Modern Warfare 2019. Donc c'est deux Call of Duty, j'ai mis de côté. Mais
8: j'ai
7: après ça aurait pu être pire
8: sur presque. Roblox.
7: Non, Roblox, ok. J'ai tellement joué à Roblox et je pense que j'ai mis tellement d'argent sur Roblox que c'est triste. Non, c'est que je jouais depuis que j'ai genre 10 ans. Donc, puis c'est quand même ce que je demandais à mes anniversaires, c'était « papa, je peux avoir des Robux ». Donc j'en ai eu tellement. Et je regarde maintenant, aujourd'hui, tu peux voir, je pense qu'il y a un moyen que tu puisses voir un peu le nombre d'argent que tu as dépensé au total sur ton compte. Et je pense que c'était pas loin des 1 000 $ total. Donc et c'est pas moi qui les ai dépensés. En fait, ouais, il y a moi aussi, mais c'est comme c'est majoritairement les cadeaux et tout que j'avais que je demandais et tout parce que j'étais addict à ça avant. Et aujourd'hui, j'y joue plus. Et en fait, mes aventures d'ailleurs, ça c'était arrivé il y a un petit moment déjà. En gros, Roblox avait sorti une politique comme quoi tu n'avais plus le droit de mettre deux emails, un seul email sur plusieurs comptes. Et sauf que moi, j'avais créé le compte de ma petite sœur avec mon email. Et ce que ça a fait, c'est que donc, le compte où j'avais presque 1000 balles dessus, et le compte de ma sœur aussi, ont été supprimés, ils ont été terminés. Ils ont dit non, en gros, c'est juste que tu t'en sers, parce que vu que tu te fais ban, tu vas utiliser un autre compte pour pouvoir après tricher encore. Je suis comme non, j'ai jamais triché. Puis après ça, ouais, mais on pense que... Moi, je suis comme non. Et du coup, c'est un compte à plus de 1000 balles, en fait, au total, parce que ma sœur aussi avait des Robux, qu'on a perdu. Juste parce que j'ai mis mon email sur deux comptes.
8: C'est pour ça que je ne dépense jamais d'argent sur des affaires comme ça, moi.
7: Bah. Après, c'est vrai que c'est mieux d'acheter des vêtements que d'acheter des trucs dans les jeux vidéo. Oui. Parce que moi, aujourd'hui, je le regrette et je le vis pas toujours bien. Après, il y a quand même des avantages. À dépenser sur des jeux et pas juste dans des trucs matériels parce que.
8: Il y a un avantage à avoir perdu genre 1 000 $ sur un jeu.
7: Non mais.
8: Yes, c'est
7: je veux dire. Ne faites pas comme moi.
8: Pourquoi
7: tout simplement, voilà. C'est...
8: Sonne.
7: Ah, est-ce qu'on a un appel?
8: Mélodie va répondre. Non, mais c'est parce que je sais pas si c'est vraiment quelqu'un. Mais ça se peut que ce soit un scam. C'est ça le problème, c'est qu'on a tout le temps des scams puis on dirait que ça me fait peur de répondre.
9: Alors,
8: des fois.
9: Si vous êtes
7: Si vous n'êtes pas un scam, rappelez.
8: Ouais, c'est ça. Oh, ça l'a raccroché. Attends, ça l'a raccroché. Est-ce qu'ils vont rappeler?
7: Aïe.
8: Si c'est pas un scam, ils vont rappeler. Ça serait très drôle. Rappelez si vous n'êtes pas un scam.
7: Et oui, si vous nous écoutez actuellement et que vous voulez vous parler,
8: ça rappelle pas.
7: Nous sommes. Dommage. C'était un scam. Voilà, il faut faire attention aux scams. On pourra en parler tout à l'heure parce que des scams, ça arrive assez souvent. Et il faut mettre en garde parce qu'il y a un truc qui arrive de plus en plus souvent. Et puis même nous, ma mère m'en a parlé aussi pour nous mettre en garde. Et j'ai partagé la stratégie pour pouvoir éviter les scams. Parce qu'il y a des scams dangereux et il y en a qui sont juste agaçants. Comme celui que vous avez à faire. Ceux qui appellent pour rien et qui disent rien. Donc voilà.
8: J'imagine que c'était un scam parce qu'on n'a pas reçu d'appel. Ils ont raccroché au début, je pensais que quelqu'un allait rappeler, puis là, finalement, il n'y a personne qui a rappelé. Fait que je suis comme, OK.
7: Dommage, personne ne veut nous parler.
8: Fax, il n'y a personne qui nous répond ni rien. Genre. Mais en vrai, on n'a pas rien commencé. C'est fine.
7: Bah, c'est ça, on n'a pas encore lancé le débat, mais on va en parler tout à l'heure. Donc, après cette musique par Mirani Coelho. Oh là là, Coelho. Je pense, ouais. Et donc sa musique qui s'appelle Caramel Salé.

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1: Nous revoilà encore une fois.
2: On n'a pas le choix.
1: Et oui. Jusqu'à 11h, donc dans une trentaine de minutes encore, vous pouvez nous écouter. Il faut en profiter parce que nous sommes les meilleurs animateurs du Nouveau-Brunswick, n'est-ce pas?
2: L'ego.
1: Je dis ça à chaque fois avec tout le monde. Non, j'ai pas d'ego, je suis réaliste. Bref.
2: Oui.
1: Est-ce que tu pourrais nous faire l'expression du jour?
2: L'expression du jour? Ok, wow.
1: Ouais. L'expression. Okay. Je pourrais peut-être trouver une expression française.
2: Il fallait apprendre que ce soit une expression québécoise qu'il voulait au début. Parce que je suis québécoise.
1: Une expression québécoise.
2: Et après ça, il m'a dit qu'apparemment, les gens pensent que je viens d'être Acadie. Non.
1: Oui, alors ça, j'ai un ami qui avait dit ça hier pendant l'émission Entre deux bouchées. Il avait écouté un petit peu et puis il disait que tu avais des tics linguistiques comme les gens de Tracadie et que tu avais même l'accent un peu. Je trouvais ça un peu drôle. Tu l'entends pas, tu veux dire?
2: Non, mais je suis juste comme... Je me suis jamais fait dire ça. Oui, je sais que j'ai un petit peu... Il y a certains mots que je dis qui sont beaucoup plus acadiens que québécois, mais comme...
1: Mm-hmm.
2: Je suis pas... J'ai pas l'accent genre full chiac, là, tu sais. Mm-hmm. Fait que c'est pour ça que je comprends pas. I don't know. Ouais. Mais les accents sont différents. Ça dépend où ce que tu vas, puis c'est ça le problème. Moi, je connais pas assez les accents. But like... Je sais que j'ai beaucoup d'anglicisme. Au Québec, on me dit « Tu viens pas d'ici? » Puis d'habitude... Au Nouveau-Brunswick, les Acadiens sont comme « Ah, oh, toi, t'es québécoise. » Puis ils le savent, comme ils l'entendent. Mm-hmm. Fait anyways,
1: ouais, bah, c'est que lui,
2: je sais pas
1: fois,
2: si je devrais...
1: Lui, à chaque fois, ce qu'il disait, c'est que... en fait, il y avait un nouvel enseignant à chaque fois qui arrivait. Puis il savait exactement d'où il venait, juste avec son accent. Et du coup, à chaque fois, il avait raison. Donc moi, je sais pas trop. Moi, je sais pas non plus... J'ai pas vécu assez longtemps ici pour connaître les accents. Parce que pour moi, sans être méchant, là, mais tous les accents acadiens, pour moi, sont pareils. Parce que j'ai pas encore vécu assez longtemps ici.
2: Ouais. Donc, ben, c'est comme moi, quand mes amis, genre, dans ma tête, tous les Français ont le même accent.
1: Ouais, ben, c'est ça. Mais,
2: c'est méchant, c'est... mais comme moi... Genre, j'ai deux amis à l'université, qu'ils sont tous les deux... Ben, il y en a une, à part français, genre de Madagascar, l'autre est française de France, de Lyon... Dans ma tête, ils ont le même français. Puis à un moment donné, ils étaient comme « Non, non, c'est super différent. » Puis j'étais comme « What? Vous sonnez la même. »
1: Anyway, après, ça dépend vraiment d'où on vient.
2: Ouais, c'est ça. Tout le monde a un accent. Tout le monde a un bel accent. C'est ça la vie. Voilà. OK.
1: Et oui, c'est ça qui nous rend unique.
2: À quelle expression est-ce que je devrais dire?
1: Parce que moi, j'ai une expression française. Si t'as une équivalence pour ça, ça serait sympa. Je sais pas si
2: okay,
1: ça va
2: venir. Vas-y voir.
1: Mettre de l'eau dans son vin. Est-ce que tu sais ce que ça veut dire?
2: Oui, on dit ça nous autres aussi. Faut que tu saches.
1: Et
2: mettre de l'eau dans ton vin,
1: donner...
2: genre. Je sais pas comment l'expliquer tant que ça, mais c'est genre, exemple, une situation un petit peu tendue, puis que faut savoir mettre de l'eau dans son vin, c'est comme, OK, faut savoir comme, tu sais, prendre une step back, puis être comme se calmer, puis être comme, alright.
1: Modérer ses propos.
2: Puis regarder ça sous un autre. Ouais. Yeah. Mm-hmm. On dit ça nous autres aussi.
1: Non, j'ai jamais entendu ça ici.
2: Mes parents déjà. Ouais. Ben, quand je dis nous, on dit ça ici, je parle de mes parents. Comme mes parents déjà dit ça, puis au Québec, on dit ça. Nouveau-Brunswick, comme tel quel, je pense pas que j'ai entendu personne ever dire mettre de l'eau dans son vin. Donc, peut-être qu'au Nouveau-Brunswick, c'est pas quelque chose qu'on dit, mais au Québec, oui.
1: Bah, même au Québec, j'ai vécu plutôt longtemps, j'ai jamais entendu ça.
2: Je sais pas. Mais c'est pas quelque chose que tu dis à tous les jours, là.
1: Non, c'est sûr.
2: Mes parents ont peut-être dit ça deux, trois fois dans ma vie, là, comme. Mais ils l'ont déjà dit.
1: Ouais. Moi, je sais, j'ai entendu ça plusieurs fois. Je pense que c'était à la télé.
2: Ouais. As-tu déjà entendu l'expression avoir les yeux dans la graisse de bine?
1: Non, j'ai jamais entendu ça. Ça veut dire
2: ça,
1: quoi?
2: Ça, c'est l'expression
1: ça?
2: Du jour. Avoir les yeux dans la graisse de bine. Ça va être comme ah, oh, t'es fatigué.
1: Ah, oh, ok, là, j'arrive à voir. En fait, c'est très visuel. Où est-ce que tu l'imagines?
2: Fait que genre, si tu vois quelqu'un qui a l'air... Yeah. Fait que comme si tu vois quelqu'un qui clairement sont fatigués, tu vas être comme « Hey, t'as les yeux dans la graisse de bine, toi, un matin? » Ça fait tellement pas
1: j'ai
2: de sens.
1: J'ai entendu ça avant. Bah après ça fait du sens en vrai, mais c'est comme il faut juste que tu comprennes les slangs ici. Si tu comprends ce que, ce que ça veut dire ici, tu comprends l'expression.
2: C'est ça. Comme il y a des mots que c'est pas des mots, mais comme c'est des mots, genre bibite. Tu dois savoir c'est quoi des bibites.
1: Ouais, ce sont les petits insectes.
2: C'est ça. Si je dis oh my god, il y a plein de bibites. Ou genre je capote.
1: Ah bah tiens, ça me rappelle avec Luc genre... hier là, avec il m'avait envoyé un message parce que nous on avait préparé. Pour l'émission, et puis il me disait qu'il avait une expérience bibitophobe.
2: What?
1: Bibito, parce qu'il a peur, il avait peur d'une. J'ai oublié, c'était quoi déjà les petites insectes qu'il aimait pas?
2: Ah oh oui, vous attends, en parlez. J'avais écouté ça, honnêtement. Je pense que c'est toi qui avais dit, genre, rappelle, oh, moi, la seule bibite. Oui, t'as dit la seule les chose qui fait peur, c'est genre les sauterelles. Puis j'ai fait, dude, what? Je tenais ce pas, j'écoutais. Puis j'étais genre, quoi?
1: Non, moi, c'est pas que ça fait peur, c'est juste que ça me surprend à chaque fois et j'aime pas ça. Genre, la voir sur moi, ça me dérange pas, mais c'est juste comme. La voir sauter, c'est dérange. Surtout quand c'est à côté de moi. Tu la vois sauter sur toi, c'est comme. Aïe, non, je veux
2: moi,
1: pas.
2: Je trouve ça drôle.
1: Ouais, bah après, chacun son kiff. D'ailleurs, chacun son kiff, chacun a ses préférences. Expression française, un peu Gen Z. Donc, voilà. C'est une autre expression, donc on a fait trois expressions aujourd'hui, donc c'était les expressions du jour et pas l'expression du jour, donc on va se laisser avec Olivier Couture, avec sa chanson qui s'appelle « Reprendre mon souffle ».

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2: Coucou. Alors, on a décidé de parler de quelque chose. Et je pense que ça va aller très bien avec un autre sujet que j'ai en plus. Et donc on va parler d'une certaine personne. On espère qu'il nous écoute, mais sauf que c'est pas juste lui. Il y a plusieurs personnes qui le font, et j'ai envie de savoir un peu c'est quoi ton avis là-dessus. C'est avec les messages. C'est les personnes qui écrivent des messages comme ils parlent. Donc ils vont t'écrire comme s'ils parlaient. Et là tu comprends rien du tout au message. Ça te prend du temps à fond. T'en penses quoi, toi, Hélène, de ces personnes-là qui... qui... T'as l'impression qu'ils écrivent, mais sauf qu'ils utilisent les trucs vocaux.
3: Ce qui me fait rire. Si je suis capable de comprendre, c'est alright, mais... Des fois, t'as de la misère à comprendre un petit peu.
2: Bah écoute, moi je vois en plus actuellement donc le message de Luc qui dit « c'est quoi je dois faire ?» Donc déjà là, tu vois, ça c'est le genre de choses dont je parle, les personnes qui écrivent comme s'ils parlaient. Un bon exemple, ça serait Luc. Donc c'est... Il est surpris. Mais oui, après c'est vrai qu'il y a quand même des termes que nous aussi on utilise. Et que j'ai souvent vu aussi au Québec, mettons le CHU. Moi, j'ai plus souvent vu le CHU, mais Luc, il utilise le SHU. Donc ça, c'est quelque chose qui est nouveau. Et puis aussi, donc, les anglicismes aussi en même temps. Ça, par contre, les anglicismes, ça me dérange pas. Mais
3: comme
2: mettons
3: je
2: le mute, le remote.
3: Luc, texte comme ce qu'il parle. Fait que des fois, je vais être tellement honnête. Luc, no hate, mais il faut que je relise le message genre... 5 fois avant de comprendre. Je suis comme, what? On rit pas de ton langage?
2: Non, c'est juste qu'on trouve ça rigolo parfois.
3: On trouve ça drôle. Parce que des fois, tu t'envoies des messages, puis comme, vu que tu textes littéralement, genre, tu sais, les gens qui sont. Ok, ça va sonner, mais genre, tu sais, genre, les gens qui écrivent, genre, vraiment par son. Mm-hmm. Luc fait half and half. Il écrit des vrais mots, and then l'autre half, c'est des, genre, des sons. Puis il m'a déjà sorti un exemple, je sais pas.

0: Et le message, en fait, c'était des termes que je ne connaissais même pas. En fait, c'était, il parlait avec les slangs acadiens, il écrivait mal en plus, du coup, je n'arrivais pas à comprendre ce que ça voulait dire. J'ai fait des recherches sur Google et ça ne me disait rien. Donc, voilà. Ça fait que c'est un peu compliqué parfois. Et ça va nous mener sur le prochain sujet, donc après cette pause. Donc, on va se laisser et on va se revoir, écoute, dans genre 1 minute environ. Et cette fois-ci, on va parler de messages vocaux.
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0: Nous sommes de retour. Et puis cette fois-ci, on va parler un petit peu de d'autres messages, d'autres types de messages. Donc, on va parler des messages vocaux. Et les messages vocaux, moi en vrai, ça me dérange pas tant que ça. C'est juste que quand les messages vocaux durent plus qu'une minute trente, alors là, ça me dérange un peu parce que parfois t'as pas le temps de toujours tout écouter. Et souvent, ce qui va se passer, je ne sais pas si c'est le cas pour toi aussi, Hélène, mais tu vois le message vocal, tu ne peux pas l'écouter. Et du coup, plus tard, tu vas oublier de l'écouter parce que simplement, tu ne peux pas le lire. Il faut que tu l'écoutes. Et parfois, tu as plus la flemme d'écouter un message vocal que si c'était le lire. Je ne sais pas ce que tu en penses.
7: Je ne sais pas.
0: Tu ne sais pas?
7: Je dirais que ça dépend. Des fois, je suis là, je suis comme... Je peux rien dire parce que moi, mon problème, c'est pas que j'envoie des messages vocaux de comme 5 minutes de long, c'est que je vais t'en envoyer 10 de 30 secondes.
0: C'est ça, moi, c'est ça le truc, c'est que...
7: pire.
0: Je préfère un long message écrit que simplement avoir un message vocal. Parce qu'on va prendre un exemple. Ah, on a de la visite. On a Monsieur Luc, comment ça va, Luc?
11: Ça va.
7: Luc, va-t'en.
11: Pourquoi?
7: Ça crée. Tu mets ça pour bah, tiens, nos affaires.
0: Tiens, Luc, toi, t'en penses quoi des messages vocaux? Parce que toi, à la limite, ça va. Tu m'envoies des messages vocaux, tu nous envoies plein de genre 10 secondes. Mais.
11: C'est bien parce que, honnêtement, c'est meilleur que juste envoyer un texte. Puis, honnêtement, quand c'est dans le car. Puis t'as, je sais pas, on dirait, t'as peut-être, tu peux pas vraiment
7: t'es dans le car, t'es pas supposé être sur ton téléphone.
11: Hein?
0: Ah,
7: t'es dans le car, t'es pas supposé être sur ton téléphone.
11: Ben c'est meilleur que texter, hein, on va pas se cacher.
0: Ben écoute, ça dépend des situations.
11: J'aime plus ça des messages vocaux parce que, honnêtement, si qu'on se met, c'est juste meilleur. J'essaie de juste texter. Moi, je trouve la flemme de juste d'être texté en plus de ça. Anyways, bonne émission, bye-bye. Moi, je vais faire une musique musicale.
0: Bah, merci, bye. Luc, pour ton intervention. C'était très pertinent. On en retient qu'il ne faut pas être sur son téléphone en temps de conduire. Et il faut être prudent sur la route. Mais c'est vrai que...
7: So, like, okay, note yourself, embarquez pas dans un char avec Luc.
0: Non. Ok, non. Ok. Moi, ok, parce que j'ai l'impression que ça a été très mal compris. Je suis pas contre les messages vocaux, mais c'est juste que quand ça dure plus de 2 minutes, moi, je vais pas écouter. Parce que j'ai un de mes amis, il parle avec une personne, et donc cette personne-là lui envoie des messages vocaux à chaque fois.

0: c'est pas des petits messages vocaux là. C'est genre, quand je te dis des messages vocaux, c'est pas les 2 minutes, non. C'est des messages vocaux de 15 minutes parfois. Et quand c'est 15 minutes de messages vocaux.
1: À ce point-là, appelez-vous, je sais pas.
0: Mais c'est ça. Mais c'est juste que je sais même pas. Je sais même pas comment il fait pour tolérer ça. Et parfois, c'est plusieurs messages vocaux.
1: C'est un podcast.
0: Donc,
1: genre, c'est pas un message vocal, là, c'est oui. Un podcast.
0: Non, littéralement.
1: Tu pourrais diffuser
0: ça
1: sur Spotify.
0: Le pire, c'est que lui, il trouve ça normal. Et moi, je suis comme, bah écoute, moi, tu m'envoies un message de 15 minutes. Je vais péter un câble.
1: Je suis curieuse parce que t'as dit qu'on attaquait Ferial. Quand est-ce que Ferial a ever envoyé un message vocal de plus de 2 minutes?
0: Hier. Hier, elle a envoyé deux messages.
1: Non.
0: Elle a envoyé un message.
1: Je la supporte. C'était 1 minute 17 son plus long. C'est
0: ouais,
1: rien.
0: Mais t'en envoies deux d'affilée comme ça. Moi, c'est trop. Envoyez-moi un message écrit, c'est plus rapide.
1: Elle a envoyé 1 minute 17.
0: Vous faites un résumé. Faut faire un résumé.
1: T'es juste lâche. Tu peux speeder up.
0: Ok, j'ai reçu le message. J'étais avec des amis. Et j'étais...
1: Répond pas. Moi, j'allais pas répondre, puis elle avait fait un commentaire qui était comme « sorry ».
0: Elle s'est plainte parce que j'avais pas répondu. Mais sauf que c'est parce que je pouvais pas... J'avais, pouvais même pas écouter
1: c'était
0: le message.
1: C'était une blague.
0: Et quand je suis rentré chez moi, j'avais oublié. Non, je sais.
1: Non, mais c'est juste vrai.
0: Que, voilà, moi, je préfère les messages écrits. Je suis un littéraire. Et pas... voilà. Après, ça dépend aussi des personnes.
1: Moi... Je ne répondrai pas hier soir, c'était trop tard. Et m'envoie même des messages à 8h le matin.
0: Ben après 8h le matin, c'est parce qu'il faut préparer les émissions.
1: Oui, mais on commence pas
0: par d'abord. Il y a Ferial qui me fait des menaces en disant qu'elle n'est pas contente avec ce que j'ai dit. Mais bon.
1: Alors j'espère que vous savez que les menaces, c'est vraiment c'est des jokes.
0: C'est des blagues, c'est des blagues.
1: On ne saillit pas, guys.
0: Ici c'est positivity. Voilà, ici, on est tous positifs, on s'apprécie tous. Et puis voilà. On va se laisser avec Quel tourment par Caroline Savoie, Jeanne Côté et Pontex. Et là, on peut dire que vraiment ce débat, ça a pris un autre tourment. C'est un mauvais jeu de mots, désolé.

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3: Et nous revoilà. Voici, on va lancer un débat. Et ça c'est très personnel, par contre, comme débat. Parce que j'ai travaillé en tant que pousseur de chariot au Walmart. Et donc, je voulais savoir quel type de personne tu étais. Est-ce que tu es le genre de personne qui va mettre les chariots à l'intérieur du magasin, ou est-ce que tu vas le laisser sur le parking? Sois honnête.
4: Bah, tu les remets où ils vont.
3: Mais mettons, tu vas au Walmart, tu vois, t'es garé super loin. Est-ce que tu vas ramener le caddie à l'intérieur, ou est-ce que tu vas le laisser sur le parking?
4: Tout, toi, tu le remets, je suis pas une horrible personne.
3: Ah, mais dis-toi qu'il y a des horribles personnes, il y en a beaucoup alors.
4: Parce non, moi je m'excuse, mais si tu laisses ton panier dans le milieu du parking lot, je vais te dévisager. Je suis une gentille personne, mais je vais te dévisager et j'espère que tu vas te sentir mal. Et si tu commences à me dire « ouais », je vais être comme « oh ». Et je vais te call out.
3: Eh oui. Bah, écoute, moi ça m'est arrivé que des gens me jettent des chariots dessus. Genre ils sont loin et tout.
4: What?
3: Et puis ils me voient avec ils me voient en train de d'en pousser plusieurs, puis ils sont juste comme oh prends-le, puis ils me le jettent juste dessus. Je suis comme brr. Donc parce qu'ils ont la flemme de marcher jusqu'à moi pour pouvoir me le donner, du coup ils arrivent et puis ils vont te le lancer. T'as au bout du parquet en passant, ils vont juste te le jeter. Et puis pour ceux qui habitent à Miramichi, le parking de Walmart là, c'est pas le petit parking comme il y a dans le Superstore, tout ça. C'est le parking, t'as l'impression qu'il fait un kilomètre le truc. Bref, quand tu travailles d'hiver, en tout cas, t'as l'impression que c'est plus long que ce que tu crois. Et donc...
4: Oui.
3: Ouais.
4: J'espère qu'on m'a pas entendu éternuer. Sorry, guys.
3: À tes souhaits. Et, sinon, quand j'avais travaillé donc, pendant l'hiver... Et il y avait une tempête de neige qui était énorme. Mais genre, c'était l'une des plus grosses tempêtes de neige que dans laquelle j'ai été dehors avec. Et quand je pouvais même pas pousser les chariots, on a dû appeler un tracteur pour déneiger le parking. En plein shift. Puis plutôt, parce que tu sais ce qu'on m'avait dit au début ? On m'avait dit, il y a beaucoup de neige et il faut ramener les chariots à l'intérieur. Je suis comme... Ok, mais je suis seul.
4: Well.
3: Ouais, parce que j'avais des collègues, eux, ils ont vu la tempête de neige, donc ils sont même pas venus au travail, ils sont même pas bougés. Du coup, j'étais seul toute la journée. Et donc on me dit, si t'arrives pas à pousser les chariots, on va te donner une pelle.
4: What?
3: Une pelle. Puis le parking de Walmart, il faudrait que je t'envoie une photo.
4: Ouais, j'allais dire, c'est massif, genre.
3: C'est ça, c'est énorme. Donc j'ai dit. Une pelle, je peux juste déneiger l'entrée avec ça, je peux pas déneiger tout le parking. Puis finalement, au bout de 30 minutes, ils ont vu que j'arrivais pas à tout déneiger et ils ont finalement appelé un tracteur pour pouvoir déneiger. Et vu que c'était en pleine tempête de neige, bah c'est tout retombé après. Donc ça servait absolument à rien. Mais voilà. Mais après, t'as quand même des gens qui, pour des raisons assez spéciales, vont aller faire du shopping au Walmart dans une tempête de neige comme ça. Donc, tu les vois arriver en famille, comme ça, ils arrivent, et puis ils vont faire leur shopping, ils prennent des gros chariots remplis de courses, et ils sont... Je ne comprenais pas, donc, tout simplement, pourquoi les personnes décidaient simplement de partir avec les chariots en pleine tempête de neige. Mais bon, je suis content de savoir que toi, tu ne mets pas les chariots... par terre, ou tu les laissais juste pas sur le parking.
4: Jamais.
3: Parce que ça m'aurait agacé. Moi, ça m'aurait
4: agacé.
3: Je
4: me fous comment loin que je suis, je vais aller le ranger où ce qu'il va.
3: Ça, c'est une bonne chose. Et il faut plus de personnes comme Hélène. Il faut plus de personnes comme Hélène.
4: Moi, je juge tellement les gens qui les laissent juste de même, ou qui les laissent genre entre les portes. Tu sais, quand tu sors, il y a deux sets de portes automatiques, puis qu'ils les laissent entre les deux portes.
3: Ça arrive tout le temps, ça.
4: Comme. Oh, moi, je pourrais pas.
3: Ça arrivait tout le temps. Et puis, mais après ça, c'était bien le Walmart. J'ai quand même eu du fun là-bas. Mais après, c'est pas non plus le genre de fun où tu vas faire carrière dans le poussage de chariots, quoi.
4: Ouais,
3: et donc, quand moi on arrive, on me donnait l'appel. Le seul truc que j'avais envie de faire, c'était quitter sur le champ. Et donc, c'est pour ça que c'est ce que j'ai fait finalement quelques mois après. J'ai vu et tout, je me suis dit, ouais, non. J'ai vécu l'hiver en poussant des chariots. Je ne vais pas vivre l'été sous 40 degrés à pousser des chariots. Donc,
4: ouais, non, c'est ça.
3: Parce qu'il faut une spa d'eau ou quoi que ce soit, il faut que tu payes tout. Donc, je suis comme, bon, ok. Donc, c'était assez drôle, finalement, comme expérience le Walmart. Et finalement, ça... Au moins, ce qui est pratique, c'est que ça fait faire du sport. Donc,
4: ouais, c'est vrai.
3: Donc, voilà. Bon, yes. Il est 10h58. Je pense qu'il est l'heure de se dire au revoir. Et,
4: bye.
3: Donc, ah oui, t'es excité de partir déjà, toi.
4: Allez, out. Non, je n'ai pas.
3: T'es
4: je
3: out.
4: Reviens de toute façon.
3: Ah, c'est vrai que toi, on te retrouve ce midi. C'est avec qui? Toi, c'est avec...
4: Ferial.
3: Toi, t'es avec Ferial? Ah oui.
4: Ferial va te flammer, apparemment.
3: Ouais, c'est ce que je me suis dit. Je me suis dit, bon, bah, je vais me faire allumer ce midi. Je sais même pas si je vais écouter, finalement. Bah, je vais écouter,
4: parce que
3: c'est moi qui fais l'archivage. Donc, voilà.
4: OK, ça, faut que je fasse tellement attention, parce que ça me stresse.
3: Pourquoi?
4: Quand tu sors des genre « Ah, check ce qui a été dit! » Non! Arrête de me re-quoter. J'aime pas ça. Anyways, on va vous laisser partir.
3: Bah écoute, on va faire ça. Vous pouvez retrouver moi et Ferial demain matin. Je pense que ça va être une drôle d'émission. Il y a aussi Luc et Ferial qui seront en live ce soir. Et puis là aussi, ça va être encore drôle parce que c'est moi qui vais tout prendre. Je vais prendre cher aujourd'hui, j'ai l'impression. Donc voilà, vous allez pouvoir retrouver nos chers collègues ce midi. Donc voilà, salut.
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9: Voici maintenant vos informations. Microphone Yvon Duguay. L'ancien premier ministre de la Nouvelle-Écosse, John Hamm, s'est éteint hier à l'âge de 88 ans. Il a été le chef du Parti progressiste conservateur à partir de 1995, avant de devenir premier ministre de la province de 1999 à 2006. John Hamm a fait son entrée en politique provinciale en 1993 dans la circonscription de Pictou-Centre, où il avait exercé la médecine familiale pendant 30 ans. L'une de ses grandes réalisations politiques a été l'entente de 2005 qui a protégé les revenus pétroliers et gaziers extracôtiers de la Nouvelle-Écosse contre toute déduction des paiements de péréquation fédéraux. Le premier ministre actuel, Tim Houston, a souligné la trace que M. Hamm a laissée sur la vie de milliers de néo-écossais, tant comme médecin que comme homme politique. Les drapeaux des édifices provinciaux de la Nouvelle-Écosse seront mis en berne. Le Parti vert a été déclaré vainqueur non officiel d'une élection partielle à l'Île-du-Prince-Édouard, ce qui lui confère le même nombre de sièges à l'Assemblée législative que les libéraux de l'opposition. Cette élection partielle provinciale dans la circonscription de Cornwall-Meadowbank a été organisée après le décès en mars de Mark McLean, ministre du Parti progressiste conservateur. Tate Willows, du Parti vert, a recueilli près de 1 200 voix, soit près de 40 % des suffrages exprimés. Le chef libéral Robert Mitchell s'est classé deuxième avec plus de 950 voix, tandis que Kayleigh MacDonald, du Parti progressiste conservateur, a terminé troisième de justesse et que le candidat néo-démocrate Craig Nash s'est classé loin derrière, en quatrième position. Les pompiers de la Nouvelle-Écosse luttaient hier contre un feu de forêt dans la vallée d'Annapolis. Le ministère des Ressources naturelles a d'abord indiqué que l'incendie de Bear River East était hors de contrôle. Plus tard dans la journée, les pompiers maîtrisaient l'incendie et un hélicoptère du ministère a quitté les lieux. Toute la Nouvelle-Écosse est soumise à des restrictions d'utilisation de feu. Il est strictement interdit de faire des feux dans la vallée, sur la côte sud et dans la région d'Halifax. La Nouvelle-Écosse investit plus de 1,7 million de dollars pour soutenir l'expansion des entreprises agricoles. Le ministre Greg Morrow a fait cette annonce hier à East Coast Wild Blueberry à Debert. L'entreprise recevra 600 000 $ pour établir une production commerciale de rhubarbe, ce qui, selon le gouvernement, devrait générer 7 millions de $ de ventes supplémentaires par année. Une entreprise de champignons de Great Village une ferme du Cap-Breton et un viticulteur de la vallée d'Annapolis ont également reçu du financement. L'équipe Jet de l'Île-du-Prince-Édouard a procédé récemment à une arrestation à North Carleton et saisi 16 grammes de fentanyl ainsi que de la cocaïne. Un homme de 27 ans a été inculpé de possession de fentanyl en vue d'en faire le trafic. Graydon James Hearn comparaîtra devant le tribunal le 19 août. Le caporal Gavin Moore, responsable des relations avec les médias au sein de la GRC de l'Île-du-Prince-Édouard, explique que le fentanyl est un opioïde synthétique extrêmement puissant et est associé à des décès par surdose partout au Canada. Le premier ministre du Canada, Mark Carney, remanie son équipe de conseillers principaux. Une série de décisions que certains stratèges libéraux interprètent comme une volonté d'imposer sa marque au gouvernement. Scott Gilmore, conseiller principal de M. Carney en matière de politique étrangère, de défense et de sécurité, deviendra secrétaire principal du premier ministre le 22 juillet. Il remplace Tom Pitfield, nommé au Sénat la semaine dernière, lors de la première vague de nomination de M. Carney à la Chambre haute. Les sports, dans quelques instants. Au baseball, le voltigeur des Cardinals de Saint-Louis, Jordan Walker, a ouvert la machine en finale et il a remporté le concours de coups de circuit hier à Philadelphie. Walker a cogné une longue balle lors de ses 5 derniers élans et il a éliminé le favori local Kyle Schwarber, faisant fi des huées pour devenir le premier joueur des Cardinals à gagner cet événement. Au soccer, le CF Montréal affrontera les Whitecaps de Vancouver en demi-finale du championnat canadien. Les Whitecaps ont livré un verdict nul de 1-1 au Cavalry FC de Calgary hier pour remporter la série par un pointage cumulé de 5-2.
6: Pour Halifax cet après-midi, des alternances de soleil et de nuages avec des températures maximales de 28 degrés et un facteur humidex de 33. Les vents soufflent en provenance du sud-ouest avec des rafales jusqu'à 40 km à l'heure. Le ciel demeurera partiellement nuageux durant la nuit.
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4: 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L'équipe de l'Alliance française vous accueille tous les mardis à 10h pour ses rencontres estivales en français, les mardis au soleil. 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
8: Voici maintenant vos informations. Microphone Yvon Duguay. L'ancien premier ministre de la Nouvelle-Écosse, John Hamm, s'est éteint hier à l'âge de 88 ans. Il a été le chef du Parti progressiste conservateur à partir de 1995, avant de devenir premier ministre de la province de 1999 à 2006. John Hamm a fait son entrée en politique provinciale en 1993 dans la circonscription de Pictou Centre, où il avait exercé la médecine familiale pendant 30 ans. L'une de ses grandes réalisations politiques a été l'entente de 2005 qui a protégé les revenus pétroliers et gaziers extracôtiers de la Nouvelle-Écosse contre toute déduction des paiements de péréquation fédéraux. Le premier ministre actuel, Tim Houston, a souligné la trace que M. Hamm a laissée sur la vie de milliers de Néo-Écossais, tant comme médecin que comme homme politique. Les drapeaux des édifices provinciaux de la Nouvelle-Écosse seront mis en berne. Le Parti vert a été déclaré vainqueur non officiel d'une élection partielle à l'Île-du-Prince-Édouard, ce qui lui confère le même nombre de sièges à l'Assemblée législative que les libéraux de l'opposition. Cette élection partielle provinciale dans la circonscription de Cornwall-Meadowbank a été organisée après le décès en mars de Mark McLean, ministre du Parti progressiste conservateur. Tate Willows du Parti vert a recueilli près de 1200 voix, soit près de 40 % des suffrages exprimés. Le chef libéral Robert Mitchell s'est classé deuxième avec plus de 950 voix, tandis que Kayleigh MacDonald du Parti progressiste conservateur a terminé troisième de justesse et que le candidat néo-démocrate Craig Nash s'est classé loin derrière en quatrième position. Les pompiers de la Nouvelle-Écosse luttaient hier contre un feu de forêt dans la vallée d'Annapolis. Le ministère des Ressources naturelles a d'abord indiqué que l'incendie de Bear River East était hors de contrôle. Plus tard dans la journée, les pompiers maîtrisaient l'incendie et un hélicoptère du ministère a quitté les lieux. Toute la Nouvelle-Écosse est soumise à des restrictions d'utilisation de feu. Il est strictement interdit de faire des feux dans la vallée, sur la côte sud et dans la région d'Halifax. La Nouvelle-Écosse investit plus de 1,7 million de dollars pour soutenir l'expansion des entreprises agricoles. Le ministre Greg Morrow a fait cette annonce hier à East Coast Wild Blueberry à Debert. L'entreprise recevra 600 000 $ pour établir une production commerciale de rhubarbe, ce qui, selon le gouvernement, devrait générer 7 millions de $ de ventes supplémentaires par année. Une entreprise de champignons de Great Village, une ferme du Cap-Breton et un viticulteur de la vallée d'Annapolis ont également reçu du financement. L'équipe Jet de l'Île-du-Prince-Édouard a procédé récemment à une arrestation à North Carleton et saisi 16 grammes de fentanyl ainsi que de la cocaïne. Un homme de 27 ans a été inculpé de possession de fentanyl en vue d'en faire le trafic. Graydon James Hearn comparaîtra devant le tribunal le 19 août. Le caporal Gavin Moore, responsable des relations avec les médias au sein de la GRC de l'Île-du-Prince-Édouard, explique que le fentanyl est un opioïde synthétique extrêmement puissant et est associé à des décès par surdose partout au Canada. Le premier ministre du Canada, Mark Carney, remanie son équipe de conseillers principaux, une série de décisions que certains stratèges libéraux interprètent comme une volonté d'imposer sa marque au gouvernement. Scott Gilmore, conseiller principal de M. Carney en matière de politique étrangère, de défense et de sécurité, deviendra secrétaire principal du premier ministre le 22 juillet. Il remplace Tom Pitfield, nommé au Sénat la semaine dernière, lors de la première vague de nomination de M. Carney à la Chambre haute. Les sports, dans quelques instants. Au baseball, le voltigeur des Cardinals de Saint-Louis, Jordan Walker, a ouvert la machine en finale et il a remporté le concours de coups de circuit hier à Philadelphie. Walker a cogné une longue balle lors de ses 5 derniers élans et il a éliminé le favori local Kyle Schwarber, faisant fi des huées pour devenir le premier joueur des Cardinals à gagner cet événement. Au soccer, le CF Montréal affrontera les Whitecaps de Vancouver en demi-finale du championnat canadien. Les Whitecaps ont livré un verdict nul de 1-1 au Cavalry FC de Calgary hier pour remporter la série par un pointage cumulé de 5-2.
1: Halifax, cet après-midi, des alternances de soleil et de nuages avec des températures maximales de 28 degrés et un facteur humidex de 33. Les vents soufflent en provenance du sud-ouest avec des rafales jusqu'à 40 km à l'heure. Le ciel demeurera partiellement nuageux durant la nuit.
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2: Eh ben oui.
3: Oui.
4: Yep.
3: Je suis ici, guys.
2: On est toutes les deux là. Moi, j'étais là ce matin, mais là, c'est Ferial qui est ici. Ferial a décidé de choisir la paix. Aujourd'hui, il n'a pas attaqué Esteban.
4: Il faut aussi que j'ajoute que sounds boring à ce moment, this moment in time, quand je pense à flaming Esteban sur les ondes, c'est juste boring. Sounds boring.
2: J'espère. Yeah. On dit ça puis on joke, guys.
4: Avec respect.
2: Vous auriez vu les... Ben oui, avec respect. On joke à 100%. On le dit tout le temps, mais on le répète. C'est juste des jokes. Si vous verriez comme...
4: Yeah.
2: Si vous auriez un insight de ce qu'on se dit, genre, sur le group chat, entre les émissions, c'est juste des jokes, OK? On le sait.
4: Oh my gosh. Sorry, j'ai juste eu comme un revelation. J'ai un farmer's tan. What the heck? Ew!
2: Fait que,
4: sorry,
2: alors,
4: je voulais juste partager.
2: Ça, c'est incroyable. Anyways, fait qu'on est prête pour une heure chaotique et all over the place, comme d'habitude. Il y a quelqu'un qui vient d'appeler le bureau, guys, pour le concours à Mélodie. Fait qu'on est content. Fait que bravo, merci d'avoir appelé. Donc, il y a quelqu'un à Miramichi qui va gagner une petite radio. Donc, c'est super le fun. Je croyais que c'était un scam parce qu'on a eu un scam comme 10 minutes avant qu'il appelle. Fait que j'étais comme sérieux. Mais ce n'était pas un scam. Donc, félicitations, monsieur. Vous avez gagné une radio. Donc, c'est super le fun. Vous pouvez continuer d'appeler. Et, vous pouvez...
4: Yeah.
2: C'est ça. Si vous appelez pendant le live, c'est possible qu'on vous prenne en direct. Donc, Ferial n'a pas muté son ordinateur.
4: Guys, c'est mon frère encore. Je sais pas. L'autre fois que j'étais live avec Luc, je pense, mon frère m'embêtait sur mon ordi. Il le fait encore. En plus, il me texte même pas sur like messages. Il me texte sur Instagram. Just had to flame him.
2: Fait exprès.
4: Je sais pas. I don't know. Il est pas ici. Il est chez mon père. So like I don't know. But
2: ça c'est un petit peu funny.
4: Yeah, you
2: debate
4: a little bit.
2: Anyways, c'est pas grave. Yeah. On va continuer avec un petit peu de musique pour vous préparer avec l'heure absolument chaotique et incroyable que vous allez avoir avec nous parce qu'on est super drôle.
4: Yeah.
2: Fait qu'on va vous laisser avec...
4: Super awesome.
2: Oui, super awesome. Fait qu'on va vous laisser avec du Hubert Cormier et on revient juste après.

0: Bon
1: appétit. Jusqu'à 13h en direct.
2: Ça, c'était incroyable.
3: Merci. J'essaie de mon mieux, guys.
2: J'aime comment on s'incruste genre par-dessus nos propres introductions.
3: No, I know. But c'est funny. Et c'est like vocal stems. Anyways.
2: Bon appétit. Donc, on continue un petit peu. Là, on vous parle de quelque chose un petit peu plus... I guess sérieux, c'est parce que c'est sérieux. Mais juste pour rappeler aux gens, parce que la météo est extrêmement imprévisible en ce moment, un peu partout dans la province. Fait qu'il faut juste s'assurer de faire attention, guys, OK? Donc, pour ceux et celles qui ne le savaient pas, on avait des avertissements d'orage aujourd'hui. Là, il y a officiellement un avertissement d'orage sur le site du gouvernement du Canada qui dit qu'il est très possible qu'il y ait des rafales, de la grêle et énormément de pluie forte. Et il y a un risque de tornade. Donc ça, c'est pas quelque chose qu'on entend parler très souvent. J'avoue que moi, hier soir, quand j'ai vu ça, j'ai fait « quoi? What? »
3: Il y a rien en Nouvelle-Écosse, juste like, de ce que je vois. Mais il y a comme des clips sur le Weather Network, like le site pour la météo de genre des... Like, de le rare EFO, c'est comme la tornade qui s'en vient. Puis c'est à l'île du Prince-Édouard. Puis c'est en train de, I guess, détruire des voitures puis tout. So, guys, watch out.
2: Yes, exactement. Donc, comme ils disent ici sur le site, donc c'est supposé être à partir de cet après-midi, ce soir, allant même potentiellement jusqu'à demain matin. Donc, soyez prêtes. Prêts et prêtes. Obviously, je dis pas ça pour vous faire peur puis pour vous dire « Oh my God, on va avoir des problèmes. » Pas du tout. Mais juste, si vous voyez que « Oh my OK, tu sais, il y a quelque chose qui se passe. » Allez dans votre sous-sol.
3: Yep.
2: Allez à l'intérieur. Obviously, restez pas dehors. Faites pas « Oh my God, il y a une tournage, je vais aller la filmer pour mes réseaux sociaux. » Rentrez à l'intérieur, s'il vous plaît.
3: Lol.
2: Votre vie est plus importante. Faites attention aux choses qui pourraient potentiellement voler si vous avez des choses à l'extérieur qui peuvent être emportées. Puis là, je parle pas juste de tournage, je parle juste avec le vent, avec la pluie. C'est possible. Donc, voilà. C'est très possible que ça se passe. Je vais me faire fixer. Pardon. Ça m'a... ça m'a déconcentré. Donc, c'est ça. Fait que moi, en rentrant, je vais aller faire sûr que ma chaise de camping dort sur mon... porch, soit rentré. Donc, c'est ça.
3: Right.
2: Donc, c'est ça. C'était le petit warning.
3: OK. Ben.
2: Voilà, c'est tout. On va continuer avec la musique. Puis après ça, on va commencer les vraies affaires. Je fais juste rappeler aux gens.
3: Yeah.
2: Faites attention, puis juste garder un œil sur la météo aujourd'hui.
3: Yeah.
2: Donc, on va passer avec ton nombre de Kayla.

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2: Ta-da-da-da. Il l'a pas fait, mais c'est pas grave.
3: Yeah, c'est ça. J'attendais pour m'incruster, mais il y avait rien à incruster. Anyways.
2: Il y avait rien à incruster. La prochaine fois, tu recréeras le bruit du micro-ondes.
3: Yeah.
2: Yeah. Je sais pas. Ah non, non, je dis n'importe quoi, guys. J'espère que vous allez bien. Est-ce qu'on commence le débat? Est-ce qu'on commence les problèmes?
3: Oui. As-tu un débat à commencer?
2: Oui, en fait. OK. Donc, le premier débat que je voudrais commencer aujourd'hui. Est-ce que les pommes vertes sont supérieures aux pommes rouges? Genre, quel type de pomme est notre préférée? Jill.
3: OK. What? Hold on. Hold on. Hold on. OK. L'autre journée, actually, ceci c'est très on topic pour moi parce que j'ai actually une expérience like tellement like a revelation de pomme l'autre journée. It was awesome. J'ai allé à No Frills. J'ai allé à No Frills. Yes, parce que je suis awesome. Non, c'est parce que c'est le seul supermarché à distance qui ne va pas me coûter like 40 pièces de gas to get to. Yes. So yeah, j'ai allé à No Frills, je me suis acheté des pommes parce qu'ils étaient on sale. Les pink ladies, absolutely amazing. Ils sont tellement like juteux puis comme sucrés. Oh my god, huge fan. J'étais toujours like basic like OMG, I love gala. No, oh my god, pink ladies, amazing. Ils sont très bonnes. Je peux dire quand même que les pommes vertes sont good pour comme du like baking, I guess, pas vraiment. They're just there. Ils sont juste là.
2: Moi, j'aime les pommes vertes. Je trouve que le genre le, tu sais, c'est comme un petit peu plus
3: le fait que c'est sûr.
2: C'est
3: bon, yeah.
2: Je... Oh yeah, sure, c'est comme un petit sour, peu plus sourette, yeah. Là. Yeah, j'ai l'impression que moi j'aime ça. Sinon les pommes rouges, parce que on dirait que je suis comme vraiment spécifique les pommes que j'aime. J'aime beaucoup les Honeycrisp, mais le problème c'est que les Honeycrisp sont chers.
3: Mm-hmm. Yeah, tout est cher, though, to be fair.
2: Yeah, j'ai, ça, c'est
3: ce qui, like, actually me piss off, sorry, je vais aller sur un petit tangent des prix de fruits. Listen, si moi je veux acheter des fraises, je vais pas rentrer au supermarché en like expecting to drop a bag pour like a pound. Like, un livre de fraises. What am I doing? What am I doing? Qui, like, where... Okay, hold on. Je dois parler, like, tout ceci doit être dit en français. Laisse-moi verrouiller. Okay. Où est-ce que moi, je dois... Où est-ce que, like, où est-ce que... Okay, oh my God. Je suis très, like, frustrée. Listen, j'aime acheter des fraises puis des bleuets puis whatever parce qu'ils sont bons. Ils sont un good snack. Puis c'est comme easy to get... Like, c'est un easy snack, okay, guys? Mais si je dois drop a bag pour m'acheter un livre de fraises, I'm not gonna do it. Je pourrais utiliser cet argent pour mon tuition pour l'université. But instead, like, c'est insane. C'est 10 pièces. No way. Like, actually insane. So pour les gens qui sont actually capables de afford des fraises, way to freaking go, you made it in life. I can't.
2: Je me rappelle que l'année dernière, fun fact, parce que tu parles de fraises spécifiquement... L'année dernière, j'avais, durant le deuxième semestre d'université, il y avait une grosse solde sur les fraises au Costco. Puis acheter genre une boîte de comme 8 paquets de fraises, c'était comme 13$.
3: What?
2: Ou c'était 10$ pour un paquet. Fait que j'ai quelqu'un à l'uni, j'ai un ami qui avait acheté la caisse de 8 paquets de fraises, puis qui m'en avait donné 8, il m'en avait donné 2 comme gratuits, puis j'étais comme... Hell yeah!
3: Lol.
2: Puis je me rappelle, j'avais mis une photo sur les réseaux, genre sur mon Snapchat, puis j'étais comme, strawberries, anyone? Genre, je viens d'avoir ça comme cadeau. Puis il y a quelqu'un justement qui était comme, girl, dans cette économie, c'est un cadeau qui vaut beaucoup. Puis j'étais comme, I know.
3: Yeah. Yeah, les fraises, insane price. Je suis frustrée.
2: Yeah.
3: Like, actually.
2: Puis... C'est ce qui est pire, les framboises.
3: No, I know.
2: Parce que t'en as tellement pas beaucoup pour 6$. Excuse-moi.
3: No way. Puis comme les fruits congelés aussi. Il y a comme les gros sacs tout de suite.
2: C'est moins pire, par
3: comme...
2: exemple, yeah.
3: Oui, oui, c'est moins pire, but quand même, like, il y a comme des grands sacs. C'est pas comme grands sacs, but like, assez grands. Pourquoi est-ce que ça, like, ça coûte comme 30 pièces for a big bag? Hello? No way.
2: Non, je sais. I agree.
3: C'est insane. Anyways, c'est ça, c'était crazy. Mon...
2: mais
3: ça c'était mon tangent, mon petit crush out.
2: J'avoue que cependant les fruits et légumes c'est un petit peu trop cher. Je peux d'une manière comprendre pourquoi est-ce que certains aliments sont chers au magasin. Cependant, des choses comme fruits et légumes, œufs, viande, ce qui est vraiment important, ça ne devrait pas l'être. Pourquoi est-ce que je dois payer 3 fois plus cher pour essayer d'être une personne en santé? J'attaque le gouvernement.
3: On God.
2: On va continuer parce avant que ça dérape un petit peu plus loin. On va y aller avec les gars du Nord.

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2: Bip bip, ça c'était le micro-ondes.
3: Yeah. Right.
2: Never put micro-ondes.
3: Non.
2: C'est fine. Ok. J'ai un petit, I guess, question slash, I guess, ça peut être un débat selon la manière que vous le prenez. Pour tout le monde, quand vous prenez votre douche, est-ce que vous faites face à l'eau? Genre, l'eau vous tombe dans le visage? Ou est-ce que vous êtes votre dos à l'eau?
3: OK, oui, j'ai entendu ceci à la radio.
2: C'est ça.
3: J'ai entendu un débat sur la radio anglophone dans la voiture. Actually crazy. Ceci, ça fait comme un mois. Mais j'ai entendu la même chose. Puis apparemment, apparemment, majorité des gens, ils vont face à l'eau. Mais moi, je mets mon dos à l'eau. So, maybe je suis on my own.
2: Non, moi, je feel like la réponse simple, c'est les deux.
3: Well, oui, like, you gotta turn around. But usually, if I'm not, like, si je, like, when I'm washing mes cheveux, je suis, like, mon dos est dans l'eau, genre.
2: But see, that's the thing. Quand je lave mes cheveux, comme quand je mets mon shampoing, je suis dos à l'eau, puis je suis comme un petit peu plus avancée pour que ce soit pas, comme, dans mes cheveux. And then, je me recule pour laver mes cheveux, pour enlever le savon. But then, quand je lave mon visage, ben, obviously, je fais face à l'eau.
3: Yeah, so, like, maybe la réponse, c'est comme rotisserie chicken, like rotating.
2: C'est
3: genre.
2: Ça que j'allais. C'est ça que je dis ça. Faut que tu rotisses rotisserie chicken autour. C'est exactement ça, Mélodie. C'est ce que j'ai dit à Mélodie tout à l'heure. Parce que, mais genre, quand je me lave le corps, ben, je recule de l'eau. Parce que moi, j'ai comme les pommeaux de douche comme, qui sont sur le top, là, que tu peux pas enlever puis bouger around.
3: Right.
2: Fait que je recule, genre, parce que c'est dans comme un bain. Fait que je recule pour que je sois pas dans l'eau complètement. Je me lave, mais quand je me lave avec le savon, puis c'est le corps, je fais face à l'eau.
3: Right.
2: Pas quand je me lave les cheveux, je fais dos. And then je tourne comme un rotisserie chicken quand je me rince pour faire sourire toute poignée.
3: Yeah, c'est ça. Yeah, OK. Ça, c'est, like, normal, though.
2: So, yeah, j'allais dire, je feel like, je sais pas, il y a des gens qui sont comme, non, faut que tu fasses ça. Puis je suis comme, but, like, tu sais, quand tu fais juste half de ton corps.
3: Yeah, OK, c'est ça, to be fair, je sais pas comment il y a, je sais pas comment il y a comme une bonne façon de prendre une douche. Like, I'm just clean. Hello?
2: Ça, c'est well, juste... I mean, faut...
3: Well, yeah, il faut que tu... Like, actually, yeah, I get that. But je comprends pas comme le fait que c'est comme... I don't know, les gens qui sont... You
2: genre,
3: know what I mean?
2: Il y a des gens qui me font rire. Genre, les gens qui sont comme, si tu te laves de dos, ben, t'es sale. Ben, si tu te laves de front, ben, t'es sale. Dude, juste lave-toi, s'il te plaît.
3: Dude, fais les deux. Like, what?
2: Si t'es, c'est ça, si t'es dans la douche... Lave-toi. Obviously, si tu me dis, oh, je prends une douche par jour, mais ta douche est comme 30 secondes, ok, non, tu t'es pas lavé, là.
3: But,
2: like, tant que tu te laves.
3: Tu sais quoi? Cet été, like, c'est devenu un peu crazy le nombre de douches que je prends. Like, je prends, like,
2: but
3: une
2: il fait
3: avant.
2: Chaud.
3: No, I know. Je prends un avant le travail, puis là, après, je prends une douche comme, like, soirée avant de dormir. Cause je peux pas être comme toute grosse et sweaty dans mon lit. You know what I mean? Puis même quand il y avait l'école, actually, now that I think of it, je prenais beaucoup de douches avant puis après l'école à cause de la saison de rugby. Parce qu'on jouait dans la boue puis il faisait gross. Puis
2: c'est
3: c'était
2: ça,
3: comme,
2: ça fait du sens. Comme moi, quand je dis aux gens que comme je me lave à tous les jours, ils sont comme, oh yeah, that's fine. Puis quand je dis je lave mes cheveux à tous les jours, ils sont comme, what? Oh. Mais je suis comme, dude, je m'entraîne à tous les soirs. Yeah.
3: Oh, moi, je le fais pas à tous les jours. But to be fair, mes cheveux sont comme secs. Puis aussi, like, mes cheveux sont naturally frisés. So si je le lave puis je le straighten, ça va juste être comme insane heat damage. So je le fais comme une à deux fois par semaine. Mais
2: moi, le problème, c'est parce que je m'entraîne cinq fois. Je m'entraîne au judo quatre fois par semaine.
3: Oh, OK.
2: So, après le judo, j'ai pas le choix de laver mes cheveux parce que ma tête devient sweaty, puis comme je roule à terre, comme c'est gross, je vais pas pouvoir laver mes cheveux. Mais le problème, c'est que je me lave à tous les jours et quand mes cheveux deviennent mouillés, ils deviennent gras. For some reason. Fait que j'ai pas le choix. Puis l'été, ben, il fait chaud. Yeah. Surtout l'été. L'été, j'ai pas le choix. Puis je feel like, I don't know, moi, je lave mes cheveux. J'ai pas besoin.
3: Genre, OK, oui, au sujet de laver les cheveux... il faut que je dis. So, moi, like, oui, mes cheveux get gross, but moi, c'était juste, like, des journées de fil where I had rugby, parce que c'était du lundi au jeudi. So, je lavais mes cheveux après mes games, parce que j'étais comme, okay, if I'm gonna slick it back tomorrow, what's the point? Genre, like, I don't know, c'est-tu, is that valid thinking? C'était stupide ou non?
2: Non,
3: like,
2: c'est valide.
3: Parce que
2: non, c'est valide.
3: Mes cheveux étaient nasty et j'étais très well aware, but j'étais juste like, guys, I'm gonna slick it back. Anyways, il n'y a pas de but. So I feel like c'est OK.
2: Je feel like pas. Ça dépend.
3: Yeah. Puis j'avais comme rien qui se passait la journée après, so I was chill. Yeah, je sais pas.
2: Je sais pas, moi je lave mes cheveux, puis moi je suis quelqu'un qui n'est pas capable de faire des slick back. J'ai pas la face, comme j'ai pas la shape de la face. Pour ça, si je fais des slick back, j'ai l'air d'un œuf dans ma tête. So, mes cheveux sont tout le temps comme... Si je fais des slick back, ça marche pas de toute façon parce que mes cheveux sont trop comme frizzy. Parce que j'ai des cheveux qui sont comme wavy slash curly. Ça dépend de la strand, fait qu'ils vont jamais back. Puis j'ai des layers, fait qu'il y a tout le temps une mèche ou deux qui ressort. Fait que j'essaie même pas.
3: Anyways. J'ai des layers aussi, but... I had to. C'était juste la force, c'est que comme moi, il faut que je range mes cheveux, sinon je vais pas avoir de cheveux après la game, based on the fact que les filles vont tirer tes cheveux.
2: Oh yeah, je me fais arracher les cheveux au judo.
3: It's crazy. It's insane.
2: Anyways.
3: Yeah.
2: On va arrêter de parler de ça, là. Ça, c'est des discussions de filles. Je sais pas.
3: Yeah.
2: OK, on va continuer avec sale barbe et on revient après.

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1: Yes.
2: Oui. Ok. J'ai besoin de poser une question. Je sais pas si c'est comme expérience universelle ou non, mais genre comme, je sais pas, c'était comme après COVID, sur

0: encore, genre.
1: Yeah.
0: On va pas rentrer dans tout ce qui est ces affaires-là, mais j'ai pas compris pourquoi est-ce que les réseaux sociaux ont commencé à capoter quand ils voyaient des pieds. J'étais comme, guys.
1: No, literally.
0: C'est des pieds. C'est comme si tu voyais des mains, genre, what? Mais moi, j'ai jamais carré. Je me promenais de nu-pieds. Puis quand ça se passait, dans ce temps-là, si je pense au timing, ça sonne tellement weird qu'on parle de pieds right now. Anyways,
1: yeah.
0: J'étais en 12e année, puis c'était vers la fin de la 12e année, fait que c'était comme mai-juin. Puis à that point, j'avais énormément, tu sais, des pratiques pour grad, prom, whatever.
1: Yeah.
0: Puis moi, je carais tellement pas. J'ai passé la moitié de mon prom nu-pied parce que mes heels ont cassé. Ils nous ont fait marcher sur une affaire de gravel. Fait que mon heel, qui était une sorte de talon aiguille, a comme cassé. So, j'étais pissed. Fait que j'ai passé le restant de la soirée nu-pied. Par la suite, les graduations, j'ai porté mes souliers. Comme quand j'étais assise, mes souliers étaient comme hanging on. Tu sais, ils étaient juste comme là.
1: Yeah.
0: Et quand j'ai marché la stage, j'avais mes souliers. La seconde, j'ai débarqué de la stage, j'ai enlevé mes souliers.
1: Yeah.
0: Puis je marchais nu-pied. J'ai marché nu-pied dans le restant du gym. J'ai marché nu-pied dehors pour me rendre dans mon char. On est allé au DQ. J'étais nu-pied.
1: Yeah, see,
0: j'avais des sandales, but then j'ai marché nu-pied dehors pendant un petit bout. And then je care pas. Mais moi, c'est parce qu'avec le judo,
1: right,
0: comme je suis nu-pied autour de monde constamment. Tu sais, comme les gens sont comme, oh my god, t'es nu-pied. Mais je suis comme, moi, j'ai grandi que être nu-pied, genre, c'est pas that big of a deal. J'ai déjà mangé des pieds dans le visage. Comme, c'est pas that bad pour moi.
1: Yeah.
0: Genre, pour vrai, là. Moi, ça me dérange zéro.
1: Si, OK. Moi, à grad, j'ai actually fait le bon choix. J'avais originellement acheté des heels pour porter à grad. Puis, je les ai toujours dans mon placard. Je les ai pas portés à grad. J'étais so fed up avec tout le crap qu'on avait besoin de faire. Le grad practice, prom practice, this, that. Like, guys, no, I don't need this. So, j'ai pas porté mes heels. Puis aussi, j'aurais probablement porté mes heels si j'avais juste besoin d'être, like, on stage une fois. Mais j'avais non seulement besoin d'être sur stage pour prendre mon diplôme, mais je faisais un discours. So, j'aurais été debout dans des talons pour comme, like, 5 minutes, solid 5 minutes. C'était, and I was like, no thanks. So, j'ai porté des flats instead. Best decision of my life. No regrets.
0: Ouais.
1: Et pour prom, j'ai porté mes heels pour mes photos. Et là, je les ai laissés dans la voiture, puis j'ai porté mes Crocs à prom. Et j'ai enlevé mes Crocs et j'ai dansé barefoot. That was what I did, et I'm very happy I did that. Parce que mes pieds auraient été, like, dead par la fin de...
0: Oh, yeah, 100%. Yeah.
1: Les filles qui ont porté leurs heels toute la soirée, props to you guys, je sais pas comment vous l'avez fait, I didn't. So...
0: Non, moi j'enlève mes souliers. Comme, moi, si je suis pas obligée de porter des souliers, je porte pas de souliers.
1: Oh yeah, je le fais au cinéma. Oh my god, movie theater, je suis insane. J'enlève mes souliers, like, me and my friend, on va au cinéma quand le film est comme, ça fait quelques semaines que c'est plus là, like, people have seen it already, so theater est vide. So we'll go all out, like, jammies, barefoot, no one cares, like, we don't care. Puis là, on met nos pieds, like, on the seat, because there's no one else. So, like, c'est chill.
0: Okay, j'allais dire, s'il y a personne d'autre, c'est fine. S'il y a quelqu'un d'autre dans la salle, maybe don't do that.
1: No, I don't put my feet on the seat s'il y a des gens devant moi. But j'enlève quand même mes souliers because I don't think people can... I don't think my feet smell bad. So I feel like c'est okay. I mean,
0: si t'enlèves tes souliers puis t'es en bas, je feel like c'est pas that bad.
1: Yeah,
0: est-ce que si je verrais quelqu'un faire ça au cinéma, je jugerais? Non, je serais probablement juste comme... nice.
1: Well, yeah, I feel like c'est real. I would, yeah. But on enlève nos souliers. Because like 2 hours dans des souliers and I'm not walking, no. I'm taking these off. To chill out.
0: J'enlève mes souliers des fois quand je suis en classe à l'uni parce que la classe d'Infocom est réservée aux étudiants d'Infocom. Il n'y a jamais personne d'autre là. Fait que quand on passe genre vraiment longtemps dans la classe d'Infocom, des fois j'enlève mes souliers. Et je ne suis pas la seule. On a une professeure qui fait ça et qui se promène dans les couloirs en bas. Et ça me fait tellement rire. Je l'adore. Je suis comme si elle le fait, moi je le fais. Okay?
1: To be fair, vous, like, je porte même pas des souliers.

0: Yeah, à l'école, I wear my slides. Like, that's how bad it got. J'étais juste anti-shoes. C'était juste, it was like so tiring. Anyways, je pense qu'on a parlé de pieds et souliers assez, I feel.
1: C'est vrai. On va continuer avec un petit peu de musique, je pense.
0: Yeah.

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2: Tini-ni-ni. OK, j'ai Merci. Une autre question à te poser. OK?
3: Parfait.
2: OK. S'il y avait comme un fast-food chain, whatever un, au monde, qui allait comme disparaître forever, quel est-ce que tu ne manquerais, like you wouldn't miss? Like, you'd be happy
3: N'importe
2: que
3: quoi
2: c'est
3: qui
2: gone.
3: Est genre aux États parce que, I guess, j'ai jamais essayé, genre.
2: Right.
3: Fait comme si yeah. tu me dis demain, oh my God, Raising Cane's est gone, je vais être comme...
2: OK.
3: Je n'ai awesome. Jamais mangé.
2: OK, t'sais. Like, OK, hold on. Pense, like, Canada, though. Je
3: Au
2: sais
3: Canada
2: que les
3: seulement.
2: États...
3: OK. Yeah. Qui me manquerait pas.
2: Yeah, like, you wouldn't care. Mary Brown's. Oh, my God. Don't care if it's gone. J'ai jamais mangé de Mary Brown's.
3: C'est actually pretty
2: Ever in
3: good.
2: My life. Oh, well.
3: Moi, j'aime ça.
2: Sue me.
3: Mais j'y vais pas souvent parce que c'est vraiment cher.
2: Yeah, like, je sais pas.
3: Sinon, j'essaie de penser. I guess Burger King.
2: Oh, yeah. Yeah.
3: Je vais comme, je mange jamais. Ben, on n'a pas de Burger King à Oromocto, on a un à Farrington, fait comme, je vais jamais.
2: Le Burger King est aussi juste sketch. Like, I don't know. Pour moi. Je sais pas, as-tu vu le gars qui est en train de comme rate des choses, puis là, il parle de Burger King foot lettuce? Peut-être c'est juste like un niche. Oh, OK. C'est juste like. C'est un gars, il est sur YouTube, puis il est comme number 17, Burger King foot lettuce. La dernière chose que tu voudrais dans ton Burger King burger, c'est juste, yeah. Anyways, ça c'est comme peut-être niche ref pour moi et mes amis, peut-être.
3: Yeah, je pense, parce que j'ai jamais entendu parler de ça.
2: Yeah, But anyways.
3: Laissez-nous savoir, guys, quelle est la chaîne de fast food que si c'était pour disparaître, vous seriez comme, mais, OK.
2: Bye, yeah, get it out of here.
3: Il doit en avoir une. Ben là, bye. Yeah. On va aller chercher une chanson, puis après ça, on va revenir
2: non,
3: vous dire
2: bye-bye. Non, pas bye sur les zones, bye to the fast food place.
3: Oh, bye. OK, je pensais que tu disais, j'étais comme, girl, calme-toi.
2: Non, non.
3: Fais rien à l'heure de s'en aller dîner.
2: Oh, yeah. Actually, j'ai très hâte.
3: Moi aussi, j'ai faim. Anyway, c'est qu'on va vous laisser avec une chanson, puis on va revenir vous dire bye juste dans quelques minutes. Donc, restez à l'écoute.

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2: Je suis vraiment intelligente dans la vie. J'arrête pas d'oublier que je me mute. Puis je commence à parler, puis je dis quelque chose. Puis là, ben non, je suis mutée sur le call avec Ferrari.
3: Non, anyways. Guys. C'était drôle. Elle est assise en train de parler. I'm like, who's she talking to? It better not be me. Je peux pas l'entendre. Oh my God.
2: Puis là, j'entends juste, t'es mulée. Puis je suis comme, ah oui, c'est vrai, on commence. Anyways, on vous dit bye bye. Yep. Vincent nous a répondu cependant. Il dit que Burger King est pire que McDo en termes de qualité de bouffe parce que leurs portions sont trop grosses. Et I agree. Vincent, tu as très raison. Yeah. Merci d'avoir participé parce qu'on manquait de participation du côté de nos
3: oui,
2: deux
3: merci
2: autres.
3: Merci beaucoup.
2: Pas d'attaque personnelle, hein, c'est avec respect. Donc, on vous dit à la prochaine. Mais Ferial, t'es-tu là cet après-midi? Oui, tu l'es.
3: Oui, avec Luc.
2: Donc, ben, passe un bon moment, I guess.
3: Yeah.
2: Puis, on se revoit demain?
3: Non, je suis pas là avec toi demain. Je suis là avec toi le jeudi. Oui, c'est ça. Je suis avec
2: vrai,
3: Esteban
2: demain,
3: matin.
2: C'est... Ben, moi aussi, je suis avec Esteban. Demain après-midi.
3: Oh.
2: Fait qu'on se voit pas avant jeudi. Fait que passez une belle... ben à jeudi, Ferial. Have
3: yeah.
2: fun. Puis on
3: yeah,
2: vous reparle ben, ce soir. De toute façon, on est là sur le retour, mais tout seul.
3: Oui.
2: Donc, bonne journée tout le monde. J'espère que vous avez passé un bon
3: Bye.
2: Dîner. Et on se revoit bientôt. Bye!
3: Bye!
2: Bye! Si vous me cherchez...

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3: Voici maintenant vos informations. Microphone Yvon Duguay. L'ancien premier ministre de la Nouvelle-Écosse, John Hamm, s'est éteint hier à l'âge de 88 ans. Il a été le chef du Parti progressiste conservateur à partir de 1995, avant de devenir premier ministre de la province de 1999 à 2006. John Hamm a fait son entrée en politique provinciale en 1993 dans la circonscription de Pictou Centre, où il avait exercé la médecine familiale pendant 30 ans. L'une de ses grandes réalisations politiques a été l'entente de 2005 qui a protégé les revenus pétroliers et gaziers extracôtiers de la Nouvelle-Écosse contre toute déduction des paiements de péréquation fédéraux. Le premier ministre actuel, Tim Houston, a souligné la trace que M. Hamm a laissée sur la vie de milliers de néo-écossais, tant comme médecin que comme homme politique. Les drapeaux des édifices provinciaux de la Nouvelle-Écosse seront mis en berne. Le Parti vert a été déclaré vainqueur non officiel d'une élection partielle à l'Île-du-Prince-Édouard, ce qui lui confère le même nombre de sièges à l'Assemblée législative que les libéraux de l'opposition. Cette élection partielle provinciale dans la circonscription de Cornwall-Meadowbank a été organisée après le décès en mars de Mark McLean, ministre du Parti progressiste conservateur. Tate Willows, du Parti vert, a recueilli près de 1 200 voix, soit près de 40 % des suffrages exprimés. Le chef libéral Robert Mitchell s'est classé deuxième avec plus de 950 voix, tandis que Kayleigh MacDonald, du Parti progressiste conservateur, a terminé troisième de justesse et que le candidat néo-démocrate Craig Nash s'est classé loin derrière, en quatrième position. Les pompiers de la Nouvelle-Écosse luttaient hier contre un feu de forêt dans la vallée d'Annapolis. Le ministère des Ressources naturelles a d'abord indiqué que l'incendie de Bear River East était hors de contrôle. Plus tard dans la journée, les pompiers maîtrisaient l'incendie et un hélicoptère du ministère a quitté les lieux. Toute la Nouvelle-Écosse est soumise à des restrictions d'utilisation de feu. Il est strictement interdit de faire des feux dans la vallée, sur la côte sud et dans la région d'Halifax. La Nouvelle-Écosse investit plus de 1,7 million de dollars pour soutenir l'expansion des entreprises agricoles. Le ministre Greg Morrow a fait cette annonce hier à East Coast Wild Blueberry à Debert. L'entreprise recevra 600 000 $ pour établir une production commerciale de rhubarbe, ce qui, selon le gouvernement, devrait générer 7 millions de $ de ventes supplémentaires par année. Une entreprise de champignons de Great Village, une ferme du Cap-Breton et un viticulteur de la vallée d'Annapolis ont également reçu du financement. L'équipe Jet de l'Île-du-Prince-Édouard a procédé récemment à une arrestation à North Carleton et saisi 16 grammes de fentanyl ainsi que de la cocaïne. Un homme de 27 ans a été inculpé de possession de fentanyl en vue d'en faire le trafic. Graydon James Hearn comparaîtra devant le tribunal le 19 août. Le caporal Gavin Moore, responsable des relations avec les médias au sein de la GRC de l'Île-du-Prince-Édouard, explique que le fentanyl est un opioïde synthétique extrêmement puissant et est associé à des décès par surdose partout au Canada. Le premier ministre du Canada, Mark Carney, remanie son équipe de conseillers principaux, une série de décisions que certains stratèges libéraux interprètent comme une volonté d'imposer sa marque au gouvernement. Scott Gilmore, conseiller principal de M. Carney en matière de politique étrangère, de défense et de sécurité, deviendra secrétaire principal du premier ministre le 22 juillet. Il remplace Tom Pitfield, nommé au Sénat la semaine dernière, lors de la première vague de nomination de M. Carney à la Chambre haute. Les sports, dans quelques instants. Au baseball, le voltigeur des Cardinals de Saint-Louis, Jordan Walker, a ouvert la machine en finale et il a remporté le concours de coups de circuit hier à Philadelphie. Walker a cogné une longue balle lors de ses 5 derniers élans et il a éliminé le favori local Kyle Schwarber, faisant fi des huées pour devenir le premier joueur des Cardinals à gagner cet événement. Au soccer, le CF Montréal affrontera les Whitecaps de Vancouver en demi-finale du championnat canadien. Les Whitecaps ont livré un verdict nul de 1-1 au Cavalry FC de Calgary hier pour remporter la série par un pointage cumulé de 5 à 2. 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
0: Pour Halifax, cet après-midi, des alternances de soleil et de nuages avec des températures maximales de 28 degrés et un facteur humidex de 33. Les vents soufflent en provenance du sud-ouest avec des rafales jusqu'à 40 km à l'heure. Le ciel demeurera partiellement nuageux durant la nuit.

Bonjour, mon nom est Luc Poirier, vous êtes sur les ondes des radios C-Média. Et moi, je veux faire découvrir ma liste d'artistes inquiétés de par chez nous, ici, en Atlantique. Pour cette fois-ci, allons découvrir Jean-François Brault. Yep.

Originaire de Tracadie-Chala, au Nouveau-Brunswick, Jean-François Brault est né dans une famille musicale. Après des études en médecine qu'il interrompt pour se consacrer à la chanson, il se fait connaître au début des années 2000 avec son premier album solo. C'est en 2003 que sa carrière prend un tournant important lorsqu'il décroche le rôle principal de la comédie musicale Don Juan aux côtés de Marie-Ève Janvier.

style musical est ancré dans la chanson pop francophone, mêlant romantisme, émotion et grande voix. Ses albums solo incluant Jean-François Brault en 2001, Exposé en 2006 et Portrait en 2011. Avec Marie-Ève Janvier, il a aussi sorti plusieurs albums en duo. Donner pour donner en 2009, La vie à deux en 2011, Libre en 2014, La route infinie en 2016. Leur complicité à la scène comme à la ville a conquis un large public au Québec, en Acadie et au-delà.

Jean-François Beau a reçu plusieurs nominations et prix au long de sa carrière. Un Félix pour album de l'année avec Marie-Ève Janvier. Le prix Étoile Galaxy, prix Éloise et des prix Music & Beat Awards. Des multiples nominations au gala de la disque aussi. Il a aussi été récompensé pour ses tournées à succès et ses albums vendus à plusieurs centaines de milliers d'exemplaires.

Jean-François Brault, c'est la voix puissante et le charme tranquille d'un Acadien qui a su conquérir le cœur de tout un public francophone. En solo ou en duo, sur un disque ou sur scène, il incarne avec grâce une chanson pop sensible, enracinée et accessible. Sur ça, à la prochaine découverte.

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4: Voici maintenant vos informations. Microphone Yvon Duguay. L'ancien premier ministre de la Nouvelle-Écosse, John Hamm, s'est éteint hier à l'âge de 88 ans. Il a été le chef du Parti progressiste conservateur à partir de 1995, avant de devenir premier ministre de la province de 1999 à 2006. John Hamm a fait son entrée en politique provinciale en 1993 dans la circonscription de Pictou-Centre, où il avait exercé la médecine familiale pendant 30 ans. L'une de ses grandes réalisations politiques a été l'entente de 2005 qui a protégé les revenus pétroliers et gaziers extra-côtiers de la Nouvelle-Écosse contre toute déduction des paiements de péréquation fédéraux. Le premier ministre actuel, Tim Houston, a souligné la trace que M. Hamm a laissée sur la vie de milliers de néo-écossais, tant comme médecin que comme homme politique. Les drapeaux des édifices provinciaux de la Nouvelle-Écosse seront mis en berne. Le Parti vert a été déclaré vainqueur non officiel d'une élection partielle à l'Île-du-Prince-Édouard, ce qui lui confère le même nombre de sièges à l'Assemblée législative que les libéraux de l'opposition. Cette élection partielle provinciale dans la circonscription de Cornwall-Meadowbank a été organisée après le décès en mars de Mark McLean, ministre du Parti progressiste conservateur. Tate Willows, du Parti vert, a recueilli près de 1200 voix, soit près de 40 % des suffrages exprimés. Le chef libéral Robert Mitchell s'est classé deuxième avec plus de 950 voix, tandis que Kayleigh MacDonald, du Parti progressiste conservateur, a terminé troisième de justesse et que le candidat néo-démocrate Craig Nash s'est classé loin derrière, en quatrième position. Les pompiers de la Nouvelle-Écosse luttaient hier contre un feu de forêt dans la vallée d'Annapolis. Le ministère des Ressources naturelles a d'abord indiqué que l'incendie de Bear River East était hors de contrôle. Plus tard dans la journée, les pompiers maîtrisaient l'incendie et un hélicoptère du ministère a quitté les lieux. Toute la Nouvelle-Écosse est soumise à des restrictions d'utilisation de feu. Il est strictement interdit de faire des feux dans la vallée, sur la côte sud et dans la région d'Halifax. La Nouvelle-Écosse investit plus de 1,7 million de dollars pour soutenir l'expansion des entreprises agricoles. Le ministre Greg Morrow a fait cette annonce hier à East Coast Wild Blueberry à Debert. L'entreprise recevra 600 000 $ pour établir une production commerciale de rhubarbe, ce qui, selon le gouvernement, devrait générer 7 millions de $ de ventes supplémentaires par année. Une entreprise de champignons de Great Village, une ferme du Cap-Breton et un viticulteur de la vallée d'Annapolis ont également reçu du financement. L'équipe Jet de l'Île-du-Prince-Édouard a procédé récemment à une arrestation à North Carleton et saisi 16 grammes de fentanyl ainsi que de la cocaïne. Un homme de 27 ans a été inculpé de possession de fentanyl en vue d'en faire le trafic. Graydon James Hearn comparaîtra devant le tribunal le 19 août. Le caporal Gavin Moore, responsable des relations avec les médias au sein de la GRC de l'Île-du-Prince-Édouard, explique que le fentanyl est un opioïde synthétique extrêmement puissant et est associé à des décès par surdose partout au Canada. Le premier ministre du Canada, Mark Carney, remanie son équipe de conseillers principaux, une série de décisions que certains stratèges libéraux interprètent comme une volonté d'imposer sa marque au gouvernement. Scott Gilmore, conseiller principal de M. Carney en matière de politique étrangère, de défense et de sécurité, deviendra secrétaire principal du premier ministre le 22 juillet. Il remplace Tom Pitfield, nommé au Sénat la semaine dernière, lors de la première vague de nomination de M. Carney à la Chambre haute. Les sports, dans quelques instants. Au baseball, le voltigeur des Cardinals de Saint-Louis, Jordan Walker, a ouvert la machine en finale et il a remporté le concours de coups de circuit hier à Philadelphie. Walker a cogné une longue balle lors de ses 5 derniers élans et il a éliminé le favori local Kyle Schwarber, faisant fi des huées pour devenir le premier joueur des Cardinals à gagner cet événement. Au soccer, le CF Montréal affrontera les Whitecaps de Vancouver en demi-finale du championnat canadien. Les Whitecaps ont livré un verdict nul de 1-1 au Cavalry FC de Calgary hier pour remporter la série par un pointage cumulé de 5-2.
5: Pour Halifax, cet après-midi, des alternances de soleil et de nuages avec des températures maximales de 28 degrés et un facteur jaune.
6: Vous êtes dans une nouvelle édition de C'est quasiment...
7: Le Mon retour. Volume était trop haut pour que tu fasses ça. Oh
6: Je te voyais
7: gosh.
6: Juste comme, oh God, non, j'ai dû percer les oreilles à Ferial.
7: That was rough. Yeah, c'est OK. Mes oreilles sont fine.
6: Anyways, vous êtes dans une nouvelle édition de C'est quasiment le retour avec moi-même, Luc Poirier, puis Ferial Rouhani sur les ondes de votre radio communautaire. Ça va-tu bien?
7: Oui, ça va très bien, actually.
6: Comment ça s'est passé, ce midi avec Hélène?
7: C'était hype. C'était actually, on n'avait rien de planifié, tous les gens. Maintenant, I feel like I can say it now. On avait actually... Nothing de planifié, du tout. Tout ce qu'on avait dit sur les ondes, on avait juste make-up on the spot. It was, yeah. But c'était actually fine. C'était
6: Mais
7: nothing.
6: Toi, t'as du type A. So pourquoi Il y a une débalance, je parle.
7: OK, je suis type A quand ça, c'est comme mon... Like, OK, je suis type A to an extent, but quand ça vient avec like, parler sur les ondes, I actually don't think ça a besoin de assez de like, planification. Usually, Hélène et moi, we're just like, OK, whatever, and then we'll figure it out. Puis aujourd'hui, we were just chill.
6: C'est quoi ce qui est drôle? Je vous écoutais, puis j'étais comme, man.
7: Right.
6: Like, je vous écoutais, j'étais en train de chercher un café au McDo parce que j'aime pas Tim's à cette heure.
7: What?
6: Yeah, non, Tim's Coffee, je peux plus à cette heure.
7: Right.
6: Je peux plus. Oh, ça, c'est une fois. Puis by the way, juste avant que je continue, le challenge de hier. C'est still ongoing. So moi, faut pas que je dise anyways sur les ondes. Puis toi, mm-hmm. Rouhani, c'est quoi... Rouhani. Feria, c'est quoi ton mot que tu as...
7: J'ai pas le droit de dire right.
6: There you go. On a toute l'émission. On a à peu près une heure d'émission à faire. So, pour pas dire tes mots exacts. Bref, j'ai besoin de me trouver d'autres mots pour... comme cependant...
7: Yep.
6: Bref.
7: Yep.
6: En premier lieu, tu sais, des mots que tu utilises dans des textes.
7: Je peux pas dire mon mot, so I can't, like, yeah.
6: Toi, il faut que tu trouves d'autres mots, c'est ça.
7: Well, qu'est-ce que je peux remplacer?
6: Ben, tu te pognes une petite banque de mots.
7: C'est
6: tu vas juste en ligne, puis tu te pognes juste une petite banque de mots.
7: Four.
6: Puis tu y vas. Je sais pas, c'est ça. C'est quoi? On va se prendre en musique, puis on va parler de bouffe, même si c'est la midi de l'après-midi. Ben, je vais parler de bouffe parce que ça me tente de parler de bouffe. Anyways, oui. On va s'écouter Nick Nio comme un étincelle sur les ondes de ces médias.

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3: Et oui, de 14h jusqu'à 15h, on est live sur les quatre stations, que ce soit Halifax, Saint-Jean, Fredericton ou Miramichi. Vous écoutez votre radio communautaire avec moi-même, Luc Poirier, et depuis Saint-Jean. Et Ferial depuis Halifax ou Dartmouth?
4: Dartmouth, basically.
3: Ouais.
4: Je sais pas vraiment à Halifax, to be honest. Je suis
3: juste là quand c'est
4: comme
3: weekend. T'es dans
4: le HRM,
3: ça va là.
4: Yeah, sadly.
3: Sadly. Pourquoi tu dis sadly? Sadly que t'es à Halifax,
4: c'est
3: pas
4: ça? C'est rough out here. Okay, to be fair, il y a juste like insane crime rate ici, puis c'est juste like scary to be out here.
3: Dude, viens à Saint-Jean, puis tu vas voir.
4: Oh, I'm good. Thanks. Thanks for the offer, but no thanks.
3: Non, ben Saint-Jean, c'est une belle ville, mais dernièrement, je peux voir pourquoi est-ce que le monde vient pas là. Mais c'est pas ça qu'on va parler d'eux aujourd'hui. Moi, je voulais parler de bouffe. Et alors, tu connais pas mal, comme tu sais. Il y a un monde de sport que c'est pas vraiment du sport qu'ils font, mais ils mangent des grandes quantités de bouffe.
4: Yep.
3: Puis des fois, il y a du monde. Puis c'est des athlètes professionnels. Il y a comme vraiment des techniques. Puis tu dois connaître au moins comme un des plus grands comme experts de manger, des mangeurs professionnels. Tu connais un en particulier, j'espère.
4: C'est-tu pas comme les... Parles-tu des like speed eating ou comme les mukbang people?
3: Non, pas les mukbang. Non. Speed eating.
4: Oh. Ouais. Je connais pas des speed eating. I don't care.
3: Ben oui! Tu connais le nom Joey Chestnut?
4: No.
3: Quoi? Tu connais pas Joey Chestnut? Dude, lui, celui-là... OK, search up right now. So, pendant la fin de semaine du... OK, c'est une découverte. OK, on parle de ce site avant que je fasse mon affaire.
4: Holy smokes.
3: Dude, il y a un record de le plus de hot dog mangé. Je crois que c'est 76.
4: Il a 55 world records sur de la bouffe or something, I guess.
3: Oh yeah.
4: He's crazy.
3: Lui est comme le GOAT. Là. C'est lui le GOAT. Anyway, c'est pas lui que je parle de. Moi, je parle de... C'est un gars qui s'appelle, un YouTube channel qui s'appelle Beard Meets Food. As-tu jamais entendu du gars?
4: Non.
3: OK, so il y a 6 millions de subscribers. Puis il a décidé de faire une compétition, comme un gros friggin' plot. À chaque vidéo, il y a des différents comme plots qu'il va. Je sais pas, il va.
4: Right.
3: Ça, c'est une fois, there you go. On est déjà là. On peut-tu noter ça, Hélène? Puis Esteban, si vous écoutez.
4: Ah, il a oublié ton nom. Ha, ha, ha. That's what you get.
3: Merci, sorry. Hélène. On va... So, yeah. J'étais sur ça. Buddy a mangé un affaire qui s'appelle The Eighth Wonder of the World à un restaurant qui s'appelle Big D's Poutine, qui est à Rodsey, en Nouveau-Brunswick, qui est juste comme en dehors de la ville de Saint-Jean. Veux-tu savoir qu'est-ce qui est dans ce challenge ici?
4: Oui, je suis très curieuse.
3: So, t'as un triple smash burger qui est comme... trois patties. Y compris du bacon, du fromage, de la laitue, puis tout ça.
4: OK, that's just gluttony. C'est insane.
3: Je suis même pas fini, là. T'as ton choix d'une poutine spéciale, puis comme c'est 4 pounds de poutine, là. T'as ton choix d'un hot dog qui est un pied long. T'as un quarter pound doner, c'est un pita. T'as comme 2 pounds de mac and cheese à manger. Ton choix d'un côté, puis en plus, un milkshake.
4: So...
3: si que tu peux pas manger tout ça, en dessous d'un heure...
4: Faut que tu payes, right?
3: Faut que tu payes $69.
4: That's nothing. Ça, c'est rien.
3: C'est pas that bad. Mais comme c'est
4: pour
3: beaucoup
4: toute cette bouffe.
3: C'est beaucoup de bouffe, though. C'est beaucoup, beaucoup de bouffe. Mais si tu peux le manger tout en tout d'un heure, tu l'as pour free, t'as un t-shirt, puis
4: t'as ton name sur la wall.
3: Yup. Puis veux-tu savoir quelque chose? Il est le premier mec à le faire, le gars de Beard Meets Food.
4: Wow.
3: C'est le premier guy à le faire. Puis lui, il est originaire du UK. Il est venu au Canada juste pour ça. Puis veux-tu savoir comment est-ce qu'il a mangé ça, toute cette bouffe-là, en combien de temps?
4: Combien? Ouais.
3: Une demi-heure, 32 minutes.
4: No way.
3: Oui, la preuve est dans le YouTube channel.
4: That's okay, like... Je comprends que les gens, like, yeah, you gotta make money where you can, puis whatever, you do you. But faire des, like, eating contest, that's pure gluttony, au moins pour moi.
3: But buddy,
4: like,
3: that's ripped,
4: insane. Yeah, I know. Most of the speed eating people sont jacked, which is insane. I'm like, I couldn't eat half that meal and still keep the being jacked part. Like, ça, c'est crazy. It's crazy. C'est fou.
3: Non, c'est insane. Yeah. En plus, le gars, ouais, il a mangé dans 32 minutes. Puis j'étais comme... Puis veux-tu savoir combien de views qu'il y a sur cette vidéo-là à Star? Il average à peu près comme 2 à 3 millions de views chaque vidéo.
4: Ouh, ça c'est actually really good.
3: Yeah, so c'est de la bonne publicité pour quelque chose de très local qui est awesome. Puis si jamais vous voulez aller voir le restaurant, il y a un restaurant à Rotsey. Mais en plus de ça, il y a un resto aussi sur le waterfront au 506. So, si jamais vous voulez faire un tour au 506, là, allez faire un tour. Puis honnêtement, j'ai déjà goûté leur burger. C'est très, très bien. Anyways. Oh non! Ben, ça, c'est deux fois, là. Puis, on est déjà 20 minutes. Ça, c'est deux fois. Puis, mon but aujourd'hui, c'est moins que 10. Alors, Hélène, si tu nous écoutes, tu notes en ce moment, hein? C'est toi qui
4: Je
3: toi
4: note
3: qui noter?
4: Aussi en ce moment, juste pour vous laisser savoir. J'ai ripé un papier. C'est la feuille qui a mon nom d'utilisateur et mon mot de passe pour mon bac, pour le baccalauréat international, pour savoir mes résultats.
3: There you go.
4: J'utilise cette feuille puis un colored pencil. I'm dedicated.
3: OK. Ben, tu vois, on va se mettre en musique. Puis, parlant de gras, on va parler du Mardi Gras avec le groupe Beaumont sur les ondes de votre radio communautaire. Restez avec nous parce que c'est Feria qui va nous proposer quelque chose dans pas longtemps.

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4: Yup. Yup. Yup. OK, so j'ai... OK. J'ai récemment, comme officiellement, booké des billets pour aller à New York parce que je suis super awesome et super cool. Puis, toutes les cool people vont à New York. No, I'm kidding. C'est like, je suis. C'est juste parce que, like, j'ai vraiment voulu aller à New York parce que, you know. Anyways,
3: c'est vraiment beau là. Honnêtement, comme je l'ai dit là, c'est super, super beau. J'ai été en 2023. Je crois. J'étais là avec l'Orchestre des Jeunes du Nouveau-Brunswick. C'était juste avant que je m'en allais pour... Oh, attends, je vais continuer, Ferial.
4: Yep, OK, yep. So, je voulais aller à New York, puis j'étais comme, OMG, like, parce que je suis un theater nerd, puis je suis, like, yeah, guys, musical theater est awesome. Si j'entends un diss, it's over. Je suis un theater nerd, so j'étais comme, OMG, comment cool est-ce que ça serait si j'allais voir un show à Broadway? Puis j'étais comme, wow, laisse-moi voir what's on. Parce que, as you know, je suis type A, so il faut que je planifie tout à l'avance. Like, des fois, quand je vais au mall avec mes amis, je planifie à l'avance qu'est-ce que je vais acheter so that I don't have to, like, panic when I'm there. Anyways, so j'étais comme, OMG, like, quel show est-ce que je veux watch? And then j'étais comme, OMG, iconic classic, je veux voir Hamilton parce que je suis un dweeb et j'adore Hamilton. So,
3: but Hamilton, c'est too good, là. C'est classique.
4: Yeah, exactly.
3: Là. C'est
4: exactly.
3: Lin-Manuel Miranda. Anyways, continue.
4: Literally, so j'étais comme, OMG, Hamilton. Puis là, j'ai vu que ça coûte like 300 ou 400 pièces par personne, and these seats aren't even good. Like, où est-ce que je m'assis is not even that good. Like, je sais pas si les gens savent, but il y a quand même un joke où est-ce que je pense que c'est King Henry VIII, like, l'acteur pour King Henry VIII, il crache souvent quand il chante on stage. So, j'allais juste faire un gross joke.
3: Yeah,
4: et
3: yeah.
4: J'allais juste dire, je suis pas in proximity to get spat on, but ça, that's like, c'est parce que c'est une joke. Anyways,
3: ça c'était juste pour le OG, là. Juste pour te dire, c'est
4: juste
3: OG
4: pour le OG.
3: Guy.
4: C'est pas pour tout de suite anymore. Mm. Yeah.
3: Wow, malheureusement.
4: Puis, c'est kind of a bummer parce que j'aurais adoré d'aller voir avec l'original cast. Anyways, yeah, j'ai vu le coup pour les billets, puis j'avais besoin de faire une autre plainte parce que j'ai fait des plaintes au dîner avec Hélène à propos du coup de fraises parce que les fraises, ils coûtent beaucoup.
3: Les ils fraises? As in comme...
4: Yeah.
3: Okay,
4: strawberries, comme, like, okay, tu manges.
3: Wow,
4: yeah.
3: Wow.
4: Hashtag expensive, no thanks.
3: Je savais pas que j'étais theater nerd, though. Honestly, j'étais comme...
4: Oh, yeah.
3: Comme comment theater nerd que t'es? Parce que c'est, pour le monde, pour expliquer à du monde, c'est quoi être comme un nerd de théâtre? C'est comme... Puis on parle vraiment, tu sais, de Broadway, puis les musicals, puis mm-hmm. tout ça. Puis moi, une de mes favorites comédies musicales françaises, c'est... Notre-Dame de Paris, ça c'est Noé, puis everybody va me dire, bro, come on, vraiment, là, pourquoi tu écoutes ça? Nanana. But non, c'est bon, OK? C'est bon! Mais, dans le monde de Broadway, j'ai écouté plusieurs affaires. Mon dream, c'est être Gringoire dans Notre-Dame de Paris. Ça, c'est mon dream, but je vais jamais avoir la voix de Bruno Pelletier. Tout ça pour dire...
4: Hold on.
3: Quoi?
4: Je suis insane theater nerd to the point that il y avait pas de comme theater club à notre école. Mm-hmm. So, j'avais pas la chance d'être comme OMG, like in a musical. Je vais aller out of my way to like audition pour Neptune Theaters because I want to be in a musical. C'est insane. Et si je peux être.
3: Halifax a vraiment une bonne.
4: Yep.
3: Comme communauté de théâtre, là.
4: Yeah, so yeah, puis j'aurais adoré de soit être dans Hamilton ou Hadestown. Slept on. OMG. Love Hadestown.
3: Ça, c'est
4: amazing.
3: So good. Si jamais, ben, vous connaissez pas l'histoire de Hadestown, c'est de le mythe de Orphée et Eurydice.
4: Yeah.
3: Le mythe grec de Orphée et Eurydice, vraiment dans un style roots, Americana. C'est super, super cool. Puis le mec qui chante qui joue le rôle de Orphée mm-hmm. a une voix yeah. de débile. Anyways. Oh non!
4: Yeah.
3: Aïe, aïe! Il va soquer pour toute l'émission, essaye, man. Anyways.
4: Je pense que je suis toujours à 1 pour mon mot, so I'm winning in life, guys. Je suis. Yeah. Anyways. Yeah.
3: Toi, tu me dis tout le temps. tu le dis tout le temps à Star.
4: Mon mot, yeah.
3: Non, le mot que moi, je peux pas dire.
4: Oh, anyways, yeah, je le dis beaucoup. Oh my God. T'es rendu à 6, j'ai seulement
3: non,
4: une
3: 4. Non, ça se peut pas être... Non, c'est vrai, ouais. Non, honnêtement, c'est 6. Si tu quoi?
4: C'est 7.
3: Non. Oh my God, non, non, non, dis pas ça. Dis pas ça. On a déjà fait ça. Tu vas tellement me détruire avec ce stupide mime là.
4: C'est set is hype. Oui. OK.
3: Non.
4: Oh.
3: Garde ça. Garde tout le monde dans le group chat, Ferial. Si quoi, okay. on va prendre un petit break. On va écouter mm-hmm. Lori LeBlanc, sur le chemin. Puis moi, je suis dans le sur le chemin de. Je sais pas. Anyways. Voilà, une autre fois. Sur le chemin, Lori LeBlanc sur les ondes de C-Media.

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4: Ferial, tu t'as donné un autre challenge. Je crois que Vincent a un challenge pour toi, là.
5: Yeah. So, j'ai pas le droit de dire des mots en anglais. So, je vais juste être, like,
4: so.
5: En train de parler.
4: Ça va pratiquer ton français, Ferial!
5: Ensemble.
4: OK. Ben, moi, j'ai quelque chose à parler de. Puis, je t'ai envoyé cette...
5: Oui.
4: J'ai envoyé cette vidéo ici. Puis, j'ai... OK.
5: Oui.
4: C'est tellement... OK. Je sais pas comment expliquer ça. So, juste pour vous dire, Robert Glasper, c'est un joueur de piano jazz. Puis, il y a eu une vidéo qui a fait son tour dans le monde, sur les médias sociaux. Puis, il joue une tune de Radiohead. Puis si vous savez pas c'est qui Radiohead, allez écouter, c'est une band légendaire de musique rock alternatif qui est awesome. Et c'est juste pas la chanson Creep, hein. Comme c'est pas juste la chanson Creep. Comme allez écouter OK Computer. Bref, il y a une vidéo de lui qui est juste en train de jouer la chanson. C'est juste lui tout seul. Puis check DJ en train de, tu sais, donner des petits sound effects juste là. Puis, ça va sur sa face. Puis là, tu le vois, il est juste en train de pleurer. Puis je suis comme, man, pourquoi est-ce qu'il pleure? J'écoute la vidéo de plus en plus, puis il n'y a vraiment rien de même. Mais des fois, en tant qu'artiste et en tant que musicien qui est sur scène, des fois, tu vas avoir des moments de même. Puis, je voulais demander à toi, Ferial.
5: Yep.
4: Ça t'as-tu jamais arrivé, tu commences juste à écouter une tune, puis ça tape tellement out of the blue que t'as commencé à pleurer juste à cause d'écouter la chanson. Est-ce que ça t'a jamais arrivé, ça?
5: Je pense pas que j'ai actually full-on pleuré à cause d'une chanson, mais je sais que j'ai eu comme chair de poule à cause de... C'est-tu ça? Goosebumps en français?
4: Oui, ouais, je crois que oui, ouais.
5: Yeah. C'est... Yeah. J'ai eu... Yeah. Mais normalement, c'est pas quand j'entends une chanson, c'est quand j'entends comme un cover d'une chanson.
4: Ok. Qu'est-ce qu'il y a une expérience personnelle que tu as eue jusqu'à date?
5: Une expérience personnelle? Oh, est-ce que c'est le rabbit hole?
4: Ben, vas-y.
5: Ok.
4: Au niveau de rabbit hole.
5: Yeah. So, j'ai regardé la vidéo que Luc m'a envoyée, puis j'étais comme, OMG, ceci, c'est tellement sad. Puis là, j'ai vu, il y avait un cover de Mystery of Love. Je sais pas comment dire son nom. C'est comme Sufjan Stevens ou quelque chose comme ça. Ça c'est son nom. Okay. Il c'est lui qui a fait le soundtrack pour Call Me By Your Name.
4: Okay.
5: C'est un nom propre. Ça, c'est en anglais, mais c'est un nom propre. So, no canceling, s'il te plaît. Anyways, c'est un film en anglais, but c'est comme, il a écrit un soundtrack, puis il a chanté sa chanson, puis il est comme bawling ses yeux à cause de, like, de la chanson. Puis j'ai, like, fait ma recherche, j'étais comme, oh, pourquoi est-ce qu'il pleure? Apparemment, son partenaire a décédé, puis sa chanson était pour son partenaire. C'était juste triste. Puis là, j'étais juste,
4: Non, bah,
5: c'était rough.
4: Il y a des moments de même où il y a des affaires. Moi, j'ai déjà eu des chars de poule. Probably le dernier que j'ai eu jusqu'à date, je ne me rappelle plus. Mais, qu'est-ce que je pourrais dire? Je me rappelle quand j'ai écouté... Ben, tu connais peut-être... c'est qui est qui chante? They gotta make me go to rehab. Alors, c'est quoi son nom?
5: Amy Winehouse?
4: OK, oui. As-tu jamais écouté sa version de Lullaby of Birdland? Oh my gosh, c'est tellement beau. Puis tous les fois que j'écoute le cover là, c'est vraiment, c'est incroyable, incroyable. C'est vraiment, ben, si jamais vous avez écouté du Amy Winehouse, allez-y. Il y a peut-être un artiste aussi que j'ai vraiment trippé dessus. Elle s'appelle Lou-Adrien Cassidy. Son album Journal d'un loup-garou, ça, c'est des chills tout le long. Tout le long de l'album. Puis je te suggère fortement d'aller écouter cet album-là aussi. C'est quelque chose qui est très, très super. Puis quelque chose que, je sais pas. Il y a même pas un moment où que t'as, comme, récemment que tu as eu comme de la chair de poule ou rien de même. Juste le rabbit hole ou comme y a-tu anything else?
5: OK, tu sais, il y a quand même des gens qui sont comme en train de chanter sur like, TikTok, puis je scroll, puis ça arrive souvent, but c'est comme, ils chantent une chanson like, extrêmement like, juste niche, et ils le chantent très, d'une façon comme extrêmement bonne. Mm-hmm. Ça me donne des goosebumps comme crazy, puis je I have to take a break, like, je like, turn off my phone, puis je prends une marche. That's how insane it gets sometimes. Mais je pense que j'ai actually comme pleuré. But je pleure pas souvent. Je sais pas pourquoi. Maybe I'm just built different. Maybe je suis juste like super tough.
4: Voir. Après l'uni, tu vas devenir une différente personne.
5: Super tough, awesome. Ça, c'est pourquoi je pleure pas à ce moment. But I guess l'université is gonna cook me et je vais pleurer à chaque semaine. So.
4: Puis Hélène dit facts. Ça va te changer, man.
5: Ça me stresse déjà, anyways. So, you know what? Like,
4: ça va être good. Tu vas être awesome. On va se retrouver avec Moyenne Rig, mon gros truc sur les ondes de C-Média ici.

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2: De retour dans C'est quasiment le retour avec moi-même, Luc Poirier, yep. Ferial Roynier. Ça va-tu bien, là? So, on était en off, là. On était en off.
3: Yeah.
2: Puis tout ce que j'entends, c'est « Oh my God! Du cat yoga! Oh my God!
3: Okay, no,
2: un chat qui s'appelle
3: on.
2: Celery! » Je suis comme « Qu'est-ce qui va en avec
3: hier,

0: The site web is sadi comme featured adoptions. Il y a un chat qui s'appelle Celery, and I was c'est trop cute.
1: c'est so cute. Puis un... je suis curieux de savoir.
0: Actually, je regarde ton télé, ton ordi, I guess. Hold on.
1: Okay.
0: Regarde. Ça c'est Celery.
1: Cat en plus.
0: He's so cute. Puis là, there's Daisy. Elle est comme yeah, and then y a Turnip. Oh my God, these names.
2: C'est quoi ces noms, you said?
0: Il y a un nom que j'adore. Il y a deux chats, Ginger Cats. Ils s'appellent Foreman and Project Manager.
1: Oh my gosh, non.
0: Déjà adopted. Look! Oh, so cute! Oh my God!
1: So toi, j'assume que t'es vraiment... T'es une personne de chat, j'assume.
0: Non, actually, je suis un dog person, but les cats sont adorables. I know.
1: Quoi? Okay, whoa, what?
0: J'ai fait le cat yoga l'année dernière avec une de mes amies who is a cat person, and they invited me, puis j'ai like, eu un crazy experience. But j'ai vu puppy yoga, and I was like, OMG, I'm signing up now. Parce que je suis vraiment hype pour du puppy yoga. That sounds so fun. Anyways.
1: So... Quel type de chien que t'aimerais avoir à la maison?
0: Probably like, I don't even know. J'ai actually aucune idée. Whatever dog comes to me, I guess. Oh my God, y'a un chat qui s'appelle Cricket. Oh my God.
1: Oh my God.
0: Moi, sorry.
1: Veux justement quelque chose? Non, je vais t'envoyer ça. C'est mes deux chats. C'est pas trois chats, c'est deux chats. J'ai deux chats chez nous, ils sont noirs. Puis ils s'appellent Mike et Toby.
0: I like j'aime ça, actually. Oh my gosh. Oh my goodness. Okay.
1: Il y en a un qui est pas mal chunky, puis là, il y a un autre qui est pas mal fin.
0: Une de mes amies, we're not friends anymore, but it's okay, because I still love her cats. Elle a un chat qui s'appelle Captain Barnacles. Oh my God. I love him. Il est aussi...
1: Yo. Juste pour te dire, tu grésilles un peu, ouais.
0: Oh.
1: Yeah. Anyways. Ah non, ça c'est un autre. Mieux. Tabarnouche. OK. C'est quoi ce qu'on va faire? On va faire un petit recap sur c'est quoi le... C'est quoi... Hélène, je sais que tu nous écoutes, ça fait depuis le début d'heure. Alors, peux-tu faire un petit recap de où ce qu'on est sur les challenges? Oui, c'est très mieux. C'est très, très mieux.
0: OK.
1: Tu sais, Captain Barnacles, tu te dis.
0: Yes. Il était adorable. Il est toujours adorable, but... Oh! Je suis juste à un. Oh my God! Guys, je crie tout de suite. I'm so sorry. Oh my God!
1: Oh. Aïe, aïe, aïe. Ça fait mal un peu. Faut que j'arrête. Mais j'ai encore 10 minutes. Moi, j'ai pas encore...
0: T'as 10 minutes encore... pour dire deux autres anyways.
1: Non, mais moi, ça va. Toi, t'es en train de le dire, puis je suis comme, bruh, arrête, s'il vous plaît, arrête, tu me teases right now.
0: Right, oh.
1: Oh! Ça, c'est deux.
0: What? Ever.
1: Aïe, aïe, aïe. C'est-tu quoi ce qu'on va faire? On va prendre un petit break, puis je vais parler d'une découverte musicale pour toi. Est-ce que ça va avec toi?
0: Yep.
1: All right, let's go. Miro, qu'est-ce que je viens faire ici? Honnêtement, moi, je sais pas ce que je viens faire ici, mais c'est sûr que je suis en train d'animer une émission de radio du retour. Ben, pas du retour, c'est quasiment le retour. Miro, qu'est-ce que je viens faire ici?

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2: C'est quasiment le retour avec mon man Luc Poirier, Ferial, Rouhani, sur les ondes de votre radio communautaire. Comment ça va, bonjour?
3: Très calme, Luc. Oh my gosh,
2: oui,
3: qu'est-ce qui se passe?
2: Comment est-ce qu'on pourrait dire?
4: Je vois juste le chat que t'as envoyé dans le group chat.
3: Yeah, un chat qui s'appelle Certified Forklift Operator. Je suis tellement...
2: Oh my gosh. Les noms que le monde met pour leur chat. Pitché.
3: C'est trop cute.
2: Moi, je peux rien dire. Ma mère a appelé le chat Mike à cause d'un certain movie. Puis c'est vous allez casser pour voir.
3: Monsters, Inc.
2: Bref. Non, même pas Monsters, Inc.
3: J'allais dire, that would have been awesome, but I guess not.
4: Mike Wazowski!
3: Anyways.
2: Clip that, Hélène.
3: Ça, c'est ton mot, sorry.
2: Je vais te faire une découverte musicale. Tu connais le nom Fouki?
3: No. Who? It sounds like a bad word.
2: Fouki? Non. C'est un rappeur Keb. Il est actually né sur la même... né un 25 décembre. Puis je savais pas ça. Ça, c'est une affaire. Mais je te le dis, il est un super de bon rappeur français, Kib, qui fait son tour en ce moment partout sur les ondes ici à ces médias, puis partout au Québec aussi. Comment est-ce que je pourrais dire ça? Lui, c'est un gros fan de comme du reggae, plus hip-hop, un peu de trap, puis c'est vraiment inspiré de comme du stoner, comme comme le stoner area.
3: Right.
2: Ça c'est trop. There you go. J'essayais vraiment de pogner ça. Mais toi, l'album que toi t'irais écouter, que t'aimerais beaucoup, beaucoup, c'est son album qui est sorti en 2020 qui s'appelle Grignotine de Luxe. Il a vraiment, tu sais, essayé de faire un album avec vraiment des nouveaux sons instrumentaux avec son producteur, son sideman qui s'appelle Quiet Mike, Michel le Silencieux en français, puis avec des collaborateurs comme Poolboy, le groupe Play in Friends et puis d'autres mondes aussi sur ça. Pourquoi tu ris?
3: Michel le Silencieux. Ouais, ça c'était drôle. J'ai pensé que c'était drôle. Sorry.
2: Ben oui, non, c'est ça. Michel le Silencieux, Quiet Mike. C'est ça.
3: Yeah, c'était funny. OK, anyways.
2: Arrête de dire ça parce que là, tu vas me faire dire anyways. Hey, ça compte pas, Hélène. Ça compte pas.
3: Tu parles déjà anyway. Sorry.
2: Non, je te dis, honnêtement, c'est vraiment un bon album, Grignotine de Luxe. Va écouter ça. Puis, je te suggère fortement d'aller écouter Génie en herbe, qui est un album duo avec Corias. Puis Corias, on va peut-être écouter ça une autre fois. Mais je te suggère fortement d'aller voir ça aussi.
3: OK.
2: Oui, anyways. Oh! Je crois que je suis arrivé à 9 maintenant. Puis, c'est quoi ce qu'on va faire? On va s'écouter à tes bras de Fouki sur les ondes. Puis après ça, on va dire bye-bye aux auditeurs. C'est correct avec toi?
3: Yeah.
2: All right, let's go.
3: C'est great.
2: Copilote avec de Fouki sur les ondes de ces médias.

0: Pour la première fois qu'un artiste arrive en ambulance.
1: Un artiste qui arrive en ambulance, quoi? Je sais pas. Quoi ce qu'ils vendent? Je m'ai presque oublié de muter.
2: Et je me suis entendue en train de dire mieux toi-même. ce que j'ai entendu quand t'as.
1: C'est correct, anyways. Ça va bien. So, qu'est-ce que j'allais dire? Le dernier tally qu'on a jusqu'à date. Hélène nous a mis ça en place. Merci beaucoup, Hélène, pour faire ça.
2: Yeah. Merci, Hélène.
1: Moi, j'ai dit mon mot 9 fois au long d'une heure. Alors, oui. Honnêtement, ça va. Puis Ferial, toi, t'as réussi à faire 3 ou 4 fois de dire. Alors, c'est toi qui as gagné.
2: Je suis super awesome et super cool, ça. Je l'ai juste dit 4 fois parce que je suis super cool.
1: Mais yes! je lance le challenge à toute la gang de nos étudiants. On se choisit des mots. Comme faut qu'on ait une banque de mots. Puis faut qu'on les dise. C'est un challenge pour toutes nous autres puis qui nous écoutent là. Faut qu'on dise, faut qu'on choisisse un mot qui est comme tellement obscur, mais faut qu'on somehow qu'on le met dans notre life. Ça, ça c'est sec. There it is. Vas-y, tally it up.
2: Je pense que je l'ai dit, ça veut pas dire que je suis pas super cool. Je suis toujours super cool et awesome. Rien change.
1: Mais je vais envoyer le challenge à Esteban et Hélène. Trouvez un mot pour tout le monde. On va tous se choisir un mot, puis il faut qu'on le dise au moins une fois dans notre live. Puis ça peut être anything. Mm-hmm. OK? Bref. On va se dire bye-bye pour à la prochaine fois. N'oubliez pas, on a encore une émission du retour pour chacun de nous autres, que ce soit à Miramichi, Saint-Jean, Halifax ou Fredericton. Vous avez toujours votre émission du retour qui s'en vient dans pas longtemps.
2: Oui.
1: Mais
2: yeah.
1: On va juste dire bye-bye. Anyways, bye-bye!
2: Bye!
1: Bonne journée!
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6: Voici maintenant vos informations. Microphone Yvon Duguay. L'ancien premier ministre de la Nouvelle-Écosse, John Hamm, s'est éteint hier à l'âge de 88 ans. Il a été le chef du Parti progressiste conservateur à partir de 1995, avant de devenir premier ministre de la province de 1999 à 2006. John Hamm a fait son entrée en politique provinciale en 1993 dans la circonscription de Pictou Centre, où il avait exercé la médecine familiale pendant 30 ans. L'une de ses grandes réalisations politiques a été l'entente de 2005 qui a protégé les revenus pétroliers et gaziers extra-côtiers de la Nouvelle-Écosse contre toute déduction des paiements de péréquation fédéraux. Le premier ministre actuel, Tim Houston, a souligné la trace que M. Hamm a laissée sur la vie de milliers de néo-écossais, tant comme médecin que comme homme politique. Les drapeaux des édifices provinciaux de la Nouvelle-Écosse seront mis en berne. Le Parti vert a été déclaré vainqueur non officiel d'une élection partielle à l'Île-du-Prince-Édouard, ce qui lui confère le même nombre de sièges à l'Assemblée législative que les libéraux de l'opposition. Cette élection partielle provinciale dans la circonscription de Cornwall-Meadowbank a été organisée après le décès en mars de Mark McLean, ministre du Parti progressiste conservateur. Tate Willows, du Parti vert, a recueilli près de 1200 voix, soit près de 40 % des suffrages exprimés. Le chef libéral Robert Mitchell s'est classé deuxième avec plus de 950 voix, tandis que Kayleigh MacDonald, du Parti progressiste conservateur, a terminé troisième de justesse et que le candidat néo-démocrate Craig Nash s'est classé loin derrière, en quatrième position. Les pompiers de la Nouvelle-Écosse luttaient hier contre un feu de forêt dans la vallée d'Annapolis. Le ministère des Ressources naturelles a d'abord indiqué que l'incendie de Bear River East était hors de contrôle. Plus tard dans la journée, les pompiers maîtrisaient l'incendie et un hélicoptère du ministère a quitté les lieux. Toute la Nouvelle-Écosse est soumise à des restrictions d'utilisation de feu. Il est strictement interdit de faire des feux dans la vallée, sur la côte sud et dans la région d'Halifax. La Nouvelle-Écosse investit plus de 1,7 million de dollars pour soutenir l'expansion des entreprises agricoles. Le ministre Greg Morrow a fait cette annonce hier à East Coast Wild Blueberry à Debert. L'entreprise recevra 600 000 $ pour établir une production commerciale de rhubarbe, ce qui, selon le gouvernement, devrait générer 7 millions de dollars de ventes supplémentaires par année. Une entreprise de champignons de Great Village, une ferme du Cap-Breton et un viticulteur de la vallée d'Annapolis ont également reçu du financement. L'équipe Jet de l'Île-du-Prince-Édouard a procédé récemment à une arrestation à North Carleton et saisi 16 grammes de fentanyl ainsi que de la cocaïne. Un homme de 27 ans a été inculpé de possession de fentanyl en vue d'en faire le trafic. Graydon James Hearn comparaîtra devant le tribunal le 19 août. Le caporal Gavin Moore, responsable des relations avec les médias au sein de la GRC de l'Île-du-Prince-Édouard, explique que le fentanyl est un opioïde synthétique extrêmement puissant et est associé à des décès par surdose partout au Canada. Le premier ministre du Canada, Mark Carney, remanie son équipe de conseillers principaux. Une série de décisions que certains stratèges libéraux interprètent comme une volonté d'imposer sa marque au gouvernement. Scott Gilmore, conseiller principal de M. Carney en matière de politique étrangère, de défense et de sécurité, deviendra secrétaire principal du premier ministre le 22 juillet. Il remplace Tom Pitfield, nommé au Sénat la semaine dernière, lors de la première vague de nomination de M. Carney à la Chambre haute. Les sports, dans quelques instants. Au baseball, le voltigeur des Cardinals de Saint-Louis, Jordan Walker, a ouvert la machine en finale et il a remporté le concours de coups de circuit hier à Philadelphie. Walker a cogné une longue balle lors de ses 5 derniers élans et il a éliminé le favori local Kyle Schwarber, faisant fi des huées pour devenir le premier joueur des Cardinals à gagner cet événement. Au soccer, le CF Montréal affrontera les Whitecaps de Vancouver en demi-finale du championnat canadien. Les Whitecaps ont livré un verdict nul de 1-1 au Cavalry FC de Calgary hier pour remporter la série par un pointage cumulé de 5-2.
4: Pour Halifax cet après-midi, des alternances de soleil et de nuages avec des températures maximales de 28 degrés et un facteur humidex de 33. Les vents soufflent en provenance du sud-ouest avec des rafales jusqu'à 40 km à l'heure. Le ciel demeurera partiellement nuageux durant la nuit.
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2: 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L'équipe de l'Alliance française vous accueille tous les mardis à 10h pour ses rencontres estivales en français, les mardis au soleil. 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
4: Voici maintenant vos informations. Microphone Yvon Duguay. L'ancien premier ministre de la Nouvelle-Écosse, John Hamm, s'est éteint hier à l'âge de 88 ans. Il a été le chef du Parti progressiste conservateur à partir de 1995, avant de devenir premier ministre de la province de 1999 à 2006. John Hamm a fait son entrée en politique provinciale en 1993 dans la circonscription de Pictou Centre, où il avait exercé la médecine familiale pendant 30 ans. L'une de ses grandes réalisations politiques a été l'entente de 2005 qui a protégé les revenus pétroliers et gaziers extra-côtiers de la Nouvelle-Écosse contre toute déduction des paiements de péréquation fédéraux. Le premier ministre actuel, Tim Houston, a souligné la trace que M. Hamm a laissée sur la vie de milliers de néo-écossais, tant comme médecin que comme homme politique. Les drapeaux des édifices provinciaux de la Nouvelle-Écosse seront mis en berne. Le Parti vert a été déclaré vainqueur non officiel d'une élection partielle à l'Île-du-Prince-Édouard, ce qui lui confère le même nombre de sièges à l'Assemblée législative que les libéraux de l'opposition. Cette élection partielle provinciale dans la circonscription de Cornwall-Meadowbank a été organisée après le décès en mars de Mark McLean, ministre du Parti progressiste conservateur. Tate Willows, du Parti vert, a recueilli près de 1200 voix, soit près de 40 % des suffrages exprimés. Le chef libéral Robert Mitchell s'est classé deuxième avec plus de 950 voix, tandis que Kayleigh MacDonald, du Parti progressiste conservateur, a terminé troisième de justesse et que le candidat néo-démocrate Craig Nash s'est classé loin derrière, en quatrième position. Les pompiers de la Nouvelle-Écosse luttaient hier contre un feu de forêt dans la vallée d'Annapolis. Le ministère des Ressources naturelles a d'abord indiqué que l'incendie de Bear River East était hors de contrôle. Plus tard dans la journée, les pompiers maîtrisaient l'incendie et un hélicoptère du ministère a quitté les lieux. Toute la Nouvelle-Écosse est soumise à des restrictions d'utilisation de feu. Il est strictement interdit de faire des feux dans la vallée, sur la côte sud et dans la région d'Halifax. La Nouvelle-Écosse investit plus de 1,7 million de dollars pour soutenir l'expansion des entreprises agricoles. Le ministre Greg Morrow a fait cette annonce hier à East Coast Wild Blueberry à Debert. L'entreprise recevra 600 000 $ pour établir une production commerciale de rhubarbe, ce qui, selon le gouvernement, devrait générer 7 millions de $ de ventes supplémentaires par année. Une entreprise de champignons de Great Village, une ferme du Cap-Breton et un viticulteur de la vallée d'Annapolis ont également reçu du financement. L'équipe Jet de l'Île-du-Prince-Édouard a procédé récemment à une arrestation à North Carleton et saisi 16 grammes de fentanyl ainsi que de la cocaïne. Un homme de 27 ans a été inculpé de possession de fentanyl en vue d'en faire le trafic. Graydon James Hearn comparaîtra devant le tribunal le 19 août. Le caporal Gavin Moore, responsable des relations avec les médias au sein de la GRC de l'Île-du-Prince-Édouard, explique que le fentanyl est un opioïde synthétique extrêmement puissant et est associé à des décès par surdose partout au Canada. Le premier ministre du Canada, Mark Carney, remanie son équipe de conseillers principaux. Une série de décisions que certains stratèges libéraux interprètent comme une volonté d'imposer sa marque au gouvernement. Scott Gilmore, conseiller principal de M. Carney en matière de politique étrangère, de défense et de sécurité, deviendra secrétaire principal du premier ministre le 22 juillet. Il remplace Tom Pitfield, nommé au Sénat la semaine dernière, lors de la première vague de nomination de M. Carney à la Chambre haute. Les sports, dans quelques instants. Au baseball, le voltigeur des Cardinals de Saint-Louis, Jordan Walker, a ouvert la machine en finale et il a remporté le concours de coups de circuit hier à Philadelphie. Walker a cogné une longue balle lors de ses cinq derniers élans et il a éliminé le favori local Kyle Schwarber, faisant fi des huées pour devenir le premier joueur des Cardinals à gagner cet événement. Au soccer, le CF Montréal affrontera les Whitecaps de Vancouver en demi-finale du championnat canadien. Les Whitecaps ont livré un verdict nul de 1-1 au Cavalry FC de Calgary hier pour remporter la série par un pointage cumulé de 5-2.
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0: notre météo. Ok, so, ici à Dartmouth, Halifax, les deux, il faisait peu trop froid, peu trop chaud. Il faisait 22 degrés. Il ressentit 25. Mais où est-ce que moi j'habite, il fait frais, au moins ici. Et je pense que c'est juste parce qu'on est près de l'eau, mais j'ai froid. Il y avait beaucoup de vent, puis on avait vu qu'il y avait un avertissement pour une tornade ici. Ben, pas ici, mais en Nouveau-Brunswick, il y en avait une. So, il faisait beau, il faisait assez beau, 22 degrés, on sentit 25 à ce moment. Puis la température baissait jusqu'à 19 ce soir. Il y a de la chance de la pluie ce soir, 40% de chance de pluie jusqu'à 5h du matin, de 9h à 5h du matin, 9h du soir à 5h du matin. Il va y avoir de la pluie, puis là, la journée demain sont très belles, très très belles. Il fait 26 degrés demain, ressenti 32. J'ai la chance que je travaille à la maison, je pense que je vais travailler dehors. Il y a des chances d'un petit comme orage un peu de 5h à 8h demain, mais on va voir demain quand je fais la météo encore. Ok, ça c'était votre météo pour le mardi 14 juillet. On se retrouve plus tard et à la prochaine.
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Félix, j'espère que vous passez une belle journée et que votre mardi se déroule bien, que vous soyez sur le chemin de retour en train de terminer le boulot ou simplement en train de profiter d'un peu de soleil. Sorry. Merci d'être avec moi. Pendant les 2 prochaines heures, on va jaser musique, sport, culture pop, rentrée scolaire qui approche tranquillement et plein de petits sujets du quotidien. Alors, installez-vous confortablement, montez le volume et c'est parti pour le retour à l'IFAC.

0: toujours en train d'écouter Le Retour Halifax avec moi, Ferielle, votre animatrice du lundi au vendredi de 16h à 18h. Je trouve que les grands événements sportifs nous font souvent découvrir de nouveaux sports, genre comme pour la Coupe du Monde, tout le monde se mettait à regarder au soccer. Pour le rugby, je sais pas si vous saviez, mais moi, je joue au rugby, ça c'est un peu biaisé, mais je connais des gens qui ont commencé à regarder au sport juste à cause des jeux de l'école. L'athlétisme, on a fait l'exacte même chose. Du volleyball, de plage, je peux vous dire qu'avant les jeux FC, j'ai pas regardé, mais tout le monde le regarde. Ou même juste de l'escalade, genre. Alors qu'on n'y pensait jamais quelques semaines avant de même y regarder. Et parfois, on finit par devenir des vrais amateurs. Genre, c'est ça que j'aime avec le sport. Il y a toujours quelque chose de nouveau à découvrir. Alors, quel sport que vous avez commencé à suivre complètement par hasard? Laissez-nous savoir et nous continuons avec de la musique.
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0: écoutez toujours Le Retour Halifax avec moi, Firiel, votre animatrice du lundi au vendredi de 16h à 18h. Est-ce que vous avez un café où vous retournez toujours? Ok, moi, cette année, je pense que j'allais beaucoup à Starbucks, comme l'année scolaire. Mais si j'avais l'option d'aller anywhere, j'aurais probablement allé à comme un small business. Mais il n'y avait rien près de l'école de small business, genre. So, je sais pas. Mais j'ai commencé à récemment, pendant que quand je suis avec mes amis comme downtown ou quand je suis avec la famille ou whatever, je commence à aller à Twist by Sea. Je parle assez souvent de ce café, mais je suis grosse fan de leur matcha puis de like, leur pâtisserie. Ils sont très bons. So, je pense que ça serait celui que je retourne chez toujours. Anyways, je sais pas si on choisit parce qu'il est le plus connu ou parce que like, vous y sentiez bien ou whatever, mais ça peut être pour le café, les pâtisseries, l'ambiance ou simplement parce que les employés sont toujours accueillants. Je peux dire que les Starbucks baristas me connaissent par nom maintenant, qui est kind of embarrassing. Chaque fois que j'y vais, like, ils me parlent comme si je suis leurs amis. Anyways, yeah, les baristas à Starbucks à Dartmouth Crossing, shout out to you guys, ils me connaissent par nom, I love them, ils sont awesome. Puis je donne toujours un tip pour boire parce que, you know, je donne des pourboires quand c'est des handcrafted drinks. Anyways, les employés sont très accueillants là. Je trouve qu'on finit toujours pour avoir notre endroit. Alors, c'est où votre petit café préféré dans la région d'Halifax? Laissez-nous savoir et ça se peut que je vais faire un petit taste test des cafés si vous voulez. Laissez-moi savoir si vous voulez ça. Yeah. Laissez-nous savoir, puis on va continuer avec de la musique.
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0: Bonjour, le retour à Halifax avec moi, Ferielle, votre animatrice du lundi au vendredi de 16h à 18h. Quand vous étiez plus jeune, est-ce qu'il y avait un personnage de film ou de comme dessin animé que vous rêviez d'être? Peut-être Spider-Man parce qu'il peut se balancer entre les immeubles. Peut-être Moana pour partir à l'aventure sur l'océan, genre, you know? Ou quelqu'un d'autre complètement. Je pense qu'on a tous déjà imaginé vivre dans notre univers préféré. Ok, moi, je sais pas. Ça se peut que c'est Rapunzel ou peut-être. Ok, so, j'ai pas su combien de fois que j'ai vu le film de Cendrillon jusqu'à que je l'ai like, réalisé. J'aimerais pas vivre ce que Cendrillon a vu parce que oui, elle était comme actually living hell. Like, elle était en train de vivre une petite un peu difficile, mais ça serait soit like Cendrillon à la fin when elle est comme happy, ou j'aime juste la robe de Cendrillon. Comme, je sais pas si vous avez vu le live action, ça c'est un des seuls live action que j'adore des princesses, le live action de Cendrillon, puis de, tu sais quoi, de Aladdin aussi. Ça c'était un beau film. Même Beauty and the Beast, je pense qu'il y a un live action avec Emma Watson. Je suis pas sûre. Mais, yeah, je sais pas. J'ai donné ma réponse, I guess. Je sais pas. Oui, il y a un live action avec Emma Watson, c'est ça. Yeah. So, ça serait soit comme. J'aime aussi Beauty and the Beast. C'est un bon film. Mais toutes les princesses sont comme tragic life. Tu sais, anyways, ça, je serais probablement une des princesses. Ça, c'était ce que j'aimerais être dans mon enfance, bien sûr. Alors, j'aimerais savoir quel personnage auriez-vous aimé être pendant une journée. Genre, laissez-nous savoir et on continue avec de la musique.
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c'est toujours le retour Halifax avec moi, Ferial, votre animatrice du lundi au vendredi de 16h à 18h. Ok, petit jeu aujourd'hui, ok? Imagine qu'Halifax puisse choisir une chanson comme officielle. Pas une hymne, whatever, une vraie chanson qui représente l'énergie de la ville. Elle serait calme, énergétique, francophone, un grand classique, une nouveauté. Ok, j'ai deux réponses. Ma première réponse, ça serait Heave Away, même si je sais que c'est une chanson de Newfoundland, je pense. Je sais. Mais je pense que Heave Away, ça serait une de nos chansons, probablement. Ou peut-être, ok, le Mull River Shuffle, je sais pas si vous la connaissez, de The Rankin Family. Amazing. Je pense que ces deux chansons, probablement les hymnes de... la Nouvelle-Écosse. Anyways, selon vous, quelle chanson représenterait le mieux Halifax? Laissez-nous savoir et on va continuer avec de la musique.

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3: Bonjour, ici Jannick Doiron. Voici nos informations. La Nouvelle-Écosse investit plus de 1,7 million de dollars pour soutenir l'expansion des entreprises agricoles. Le ministre Greg Morrow a fait cette annonce hier à East Coast Wild Blueberry Adderbird. L'entreprise recevra 600 000 $ pour établir une production commerciale de rhubarbe, et ce qui, selon le gouvernement, devrait générer 7 millions de $ de ventes supplémentaires par année. Une entreprise de champions de Great Village, une ferme du Cap-Breton et un viticulteur de la vallée d'Annapolis ont également reçu du financement. Le Parti vert de l'Île-du-Prince-Édouard a remporté de façon non officielle l'élection partielle provinciale dans la circonscription de Cornwall-Meadowbank. Cette victoire lui assure 4 sièges à l'Assemblée législative, soit autant que le Parti libéral, principal parti de l'opposition. Selon Élections Île-du-Prince-Édouard, le candidat vert Tate Williams a reçu près de 1200 voix dans cette circonscription du centre, devançant le candidat libéral de plus de 200 voix. Le Parti progressiste conservateur au pouvoir détient toujours la majorité des sièges à l'Assemblée législative. Le maire de Halifax estime que les usagers des transports en commun ont raison d'être frustrés par le retard pris dans la mise en place d'une technologie de paiement sans contact à bord des bus et des traversiers de la ville. Les usagers devraient pouvoir régler leur trajet par carte de crédit ou de débit dès le mois de septembre, mais cette échéance a été repoussée à la fin de l'année. Le maire Andy Fillmore souligne que la technologie de paiement sans contact existe depuis plus de 10 ans et que Halifax Transit accuse un retard technologique. Selon un rapport des services municipaux, ce délai est nécessaire pour garantir que le nouveau système réponde aux normes de performance et de sécurité. Une expédition menée par la Société géographique royale du Canada a capturé les premières images détaillées du Terra Nova, le dernier navire de l'explorateur britannique Robert Falcon Scott. L'épave du Terra Nova se trouve à environ 18 km au large de la pointe du sud du Groenland. Scott et son équipe avaient navigué à bord du Terra Nova jusqu'en Antarctique en 1910, mais ils ont péri lors du voyage de retour. La Société géographique indique que le Terra Nova a finalement été utilisé pour la chasse aux phoques à Terre-Neuve. L'ancien premier ministre de la Nouvelle-Écosse, John Hamm, s'est éteint hier à l'âge de 88 ans. Il a été le chef du Parti progressiste conservateur à partir de 1995 avant de devenir premier ministre de la province de 1999 à 2006. Il a fait son entrée en politique provinciale en 1993 dans la circonscription de Pictou-Centre, où il avait exercé la médecine familiale pendant 30 ans. L'une de ses grandes réalisations politiques a été l'entente de 2005 qui a protégé les revenus pétroliers et gaziers extracôtiers de la Nouvelle-Écosse contre toute déduction des paiements de péréquation fédéraux. Le premier ministre actuel, Tim Houston, a souligné la trace qu'il a laissée sur la vie de milliers de Néo-Écossais, tant comme médecin que comme homme politique. Les drapeaux des édifices provinciaux de la Nouvelle-Écosse seront mis en berne. Un homme de 29 ans a perdu la vie après une collision entre sa moto et un semi-remorque à l'Île-du-Prince-Édouard. La GRC du district de Queens a indiqué que l'accident s'est produit lundi après-midi sur la route 6 près du Raspberry Point Oyster Bar. Le motocycliste a été transporté à l'hôpital où il a par la suite succombé à ses blessures. Selon la police, la drogue ou l'alcool ne semblent pas être en cause. Au sport, au soccer, Winnipeg rejoindra la Super League du Nord en tant que 7e concession en 2027. Le club a été cofondé par Desiree Scott, ancienne joueuse de l'équipe canadienne de soccer féminin, et Rob Gill, ancien entraîneur des équipes nationales juniors de soccer Canada. Au baseball, le voltigeur des Cardinals de Saint-Louis, Jordan Walker, a ouvert la machine en finale et a remporté le concours de circuit du baseball majeur hier à Philadelphie. Au soccer, les Whitecaps de Vancouver se sont qualifiés pour les demi-finales du championnat grâce à un match nul de 1-1 contre le Cavalry FC hier soir. Et en gymnastique, Sunny Lee tentera de se qualifier pour ses 3e Jeux olympiques. La gymnaste étoile américaine a annoncé son retour aujourd'hui à la compétition.
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0: 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Ok, so, ici à Dartmouth, Halifax, les deux, il faisait peu trop froid, peu trop chaud. Il faisait 22 degrés. Il ressentit 25. Mais où est-ce que moi j'habite, il fait frais, au moins ici. Et je pense que c'est juste parce qu'on est près de l'eau, mais j'ai froid. Il y avait beaucoup de vent, puis on avait vu qu'il y avait un avertissement pour une tornade ici. Ben, pas ici, mais en Nouveau-Brunswick, il y en avait une. So, yeah, il faisait beau, il faisait assez beau, 22 degrés, ressenti 25 à ce moment. Puis la température a baissé jusqu'à 19 ce soir. Il y a de la chance de la pluie ce soir, 40% de chance de pluie jusqu'à 5h du matin, de 9h à 5h du matin, 9h du soir à 5h du matin. Il va y avoir de la pluie, puis là, la journée demain sont très belles, très très belles. Il fait 26 degrés demain, ressenti 32. J'ai la chance que je travaille à la maison, je pense que je vais travailler dehors. Il y a des chances d'un petit comme orage un peu de 5h à 8h demain, mais on va voir demain quand je fais la météo encore. Ok, ça c'était votre météo pour le mardi 14 juillet. On se retrouve plus tard et à la prochaine!
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écoutez toujours Le Retour à Halifax avec moi, Fériale, votre animatrice du lundi au vendredi de 16h à 18h. Je remarquais quelque chose cet été. On voit de plus en plus des gens avec des petits appareils photo numériques. Je suis une de ces personnes, j'ai un Digicam, je l'utilise à chaque été. Ce qu'on utilisait genre comme dans les années 2000, avant que les téléphones aillent des bonnes caméras. Je trouve ça drôle parce qu'on a des appareils incroyables dans nos poches. Mais comme moi, moi aussi je préfère ceci, mais on préfère quand même le look un peu flou et un peu nostalgique de vieilles photos. Anyways, comme quoi la technologie avance, mais la nostalgie revient, you know? Anyways, est-ce que vous prendriez vos photos de vacances avec un appareil numérique ou votre téléphone fait déjà parfaitement le... ou votre téléphone fait parfaitement le travail déjà? Anyways, moi, je dirais probablement, je prends des photos avec les deux. J'ai mon Digicam avec moi à toutes les places. Mais je suis moins en moins en train de reach pour ma caméra. So, je sais pas. Anyways, on va continuer avec de la musique sur les ondes communautaires. Et on se retrouve.

Écoutez toujours le retour à Halifax avec moi, Firiel, votre animatrice du lundi au vendredi de 16h à 18h. Ok, petit scénario. Vous recevez deux billets gratuits, le transport est payé, les meilleures places, ok? Vous pouvez choisir n'importe quel artiste vivant aujourd'hui. Vous allez voir qui. Ok. Je pense que certaines performances valent le déplacement juste pour l'ambiance, ok? So, laisse-moi juste dire, récemment, je sais pas comment récent, je pense que c'était en juin, mais je sais que c'est un artiste anglophone, puis Esteban, si tu écoutes, j'ai des doutes que tu écoutes, mais si tu écoutes, je suis désolée que je parle en anglais, mais Phoebe Bridgers, artiste de musique, je l'adore, elle est un peu comme indie sad music, genre, je suis huge fan, elle fait un concert cette année, je pense que c'est comme... En hiver, ben pas en hiver, en automne, c'est début septembre, elle fait son No Phones, je pense, c'est comme un No Phones show. Puis elle a un concert à Toronto, il y a deux concerts à Toronto, il y a Night One puis Night Two, puis j'ai eu la chance d'avoir des early, j'ai eu early access, j'ai pas pu acheter des billets, so... C'était un peu décevant, mais j'ai eu early access pour acheter des billets. Anyways, j'irai probablement à Phoebe Bridgers. J'adore Phoebe Bridgers. Elle est amazing. J'adore beaucoup ses chansons. Puis oui, elle est comme dépressive, I guess, la musique. Mais pour moi, c'est juste like. Elle est juste amazing. Elle est juste tellement bonne. Si vous connaissez pas Phoebe Bridgers toute seule, je suis sûre que vous la connaissez dans la band. Elle est dans une band avec deux autres filles. Elle est dans Boy Genius. Puis récemment, Boy Genius a comme kind of, ils ont kind of hit leur peak avec, ils étaient sur Jimmy Fallon si j'ai raison. Puis ils ont joué leur chanson Cool About It et il y a aussi une chanson Not Strong Enough. Elle est assez. Leurs chansons sont assez fameuses. J'adore Cool About It. Elle est très triste, mais elle est très bonne. Anyways, je suis pas dépressive ou anything si les gens pensent que je suis. Ça serait mon concert de rêve que j'irais, soit elle ou Fleetwood Mac. Anyways, on va continuer et laissez-nous savoir votre concert de rêve, ça serait lequel. Laissez-nous savoir, on continue avec de la musique sur vos ondes communautaires.

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1: Vous écoutez toujours Le Retour Halifax avec moi, Feriel, votre animatrice du lundi au vendredi de 16h à 18h. Ok, aujourd'hui, j'ai un jeu, peut-être une mission, whatever. Vous avez seulement 20$, 20 pièces. Vous pouvez acheter comme... Ok, quel serait le meilleur achat possible que vous pouvez faire avec le 20$? Ok, c'est comme une bouteille d'eau, un livre, une plante, un bon café, une pâtisserie. Ok, moi, je pense que ça serait un livre. Je suis très, très... récemment, je suis devenue très big bookworm un peu. Tout de suite, je suis à la lecture de A Little Life. J'ai commencé de le lire, je dirais, avril, mai. Puis c'est un livre de 800 pages. J'ai commencé de le lire avril-mai, puis là, j'avais mes examens du BI en mai, so j'ai comme arrêté de lire le livre parce que j'avais d'autres choses à faire. Puis j'ai allé dans un reading slump. J'ai arrêté de lire mes livres parce que j'avais mes examens du BI, mes examens académiques, j'avais mon grad, mon prom, je travaille, so j'avais pris comme un petit comme... month long. J'ai pris une grande pause. Anyways, le livre A Little Life, j'ai recommencé de le lire hier soir. Je suis en larmes à chaque soirée. Je suis incapable de le lire sans pleurer. C'est un livre très triste. So, non, je ne le recommande pas. Je recommande pas le livre. Mais j'adore le livre. C'est impossible de pas le lire. Anyways, si j'avais 20$, j'achèterais une autre copie. Puis c'est exactement ce que j'ai fait. J'ai eu une carte cadeau Indigo, puis j'ai acheté une autre copie du livre parce que ma première copie était usée. So, j'étais comme, j'avais besoin d'une nouvelle copie. J'ai besoin d'une qui est propre. So, je me suis acheté une nouvelle copie. So, c'est ça que je ferais. J'achèterais un livre, soit ça, ou comme Call Me By Your Name, quelque chose comme ça. Anyways, j'achèterais un livre avec mon 20 pièces. Laissez-nous savoir qu'est-ce que vous achèterez avec votre 20$. Et on continue avec de la musique.
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écoutez toujours le retour Halifax avec moi, Ferielle, votre animatrice du lundi au vendredi de 16h à 18h. J'avais parlé de petites récompenses, genre comme ou des petites choses que tu peux avoir après le travail. Ok, actually, je vais parler de ça vraiment vite, mais je vais parler de deux choses, actually, vraiment vite. Ok, so, après une longue journée, je me donne pas souvent des récompenses, mais aujourd'hui, j'ai eu la chance, j'ai pas fini ma journée, bien sûr, mais je me suis donné comme un midday récompense, you know what I mean? Au dîner, on avait des Timbits au frigo, puis il y avait mon favorite Timbit tout de suite, c'est le Canadian Firework. Je sais que les gens le détestent, mais je l'adore, puis c'est comme juste ici pour la Coupe du Monde. Oh my god, j'adore le Timbit. C'est comme un birthday cake Timbit avec des Pop Rocks dessus. Anyways, yeah, ça c'était ma récompense pour ma journée de travail, ma mi-journée. Anyways, ça c'était ma récompense. Je voulais savoir c'est quoi vos récompenses, mais il faut que j'ajoute quelque chose. J'ai récemment su que il y a des magasins qui offrent des student discounts puis tu dois juste montrer ta carte d'identité. Ça, c'est cool, ça, c'est awesome, j'adore. Apparemment, il y a une application ou comme un site web ou whatever, puis c'est comme SPC ou quelque chose comme ça. J'oublie c'est quoi l'acronyme. Mais c'est comme un student discount card, puis tu dois payer.

0: C'est ça que je voulais, ça que je voulais partager. C'est kind of like out there. Je suis un peu, je suis un peu dans un mess aujourd'hui. Je suis un peu taibi pour les gens qui me connaissent. Anyways, on va continuer avec de la musique sur vos ondes communautaires. Et vous allez me retrouver plus tard, une dernière fois, avant la fin de notre émission. On continue.
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déjà la fin de cette édition du Retour à l'Ivax. Merci d'avoir passé votre fin d'après-midi avec moi. J'espère que la musique vous a fait du bien et que nos petites discussions vous ont accompagné sur la route, bien sûr. J'ai parlé beaucoup de whatever. J'étais comme très calme et comme go with the flow aujourd'hui. Je sais pas, aujourd'hui c'est une journée spéciale pour moi. Anyways, je vous souhaite une excellente soirée. Profitez-en pour prendre un peu de temps pour vous, genre, puis voir des proches, bien sûr, ou juste relaxer, you know? Merci d'avoir été à l'écoute de ces médias, le Retour à l'Ifax, et on se retrouve très bientôt pour une nouvelle édition du Retour à l'Ifax. Bonne soirée!

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4: Bonjour, ici Jeannick Doiron. Voici nos informations. La Nouvelle-Écosse investit plus de 1,7 million de dollars pour soutenir l'expansion des entreprises agricoles. Le ministre Greg Morrow a fait cette annonce hier à East Coast Wild Blueberry, Heatherburg. L'entreprise recevra 600 000 $ pour établir une production commerciale de rhubarbe, et ce qui, selon le gouvernement, devrait générer 7 millions de $ de ventes supplémentaires par année. Une entreprise de champions de Great Village, une ferme du Cap-Breton et un viticulteur de la vallée d'Annapolis ont également reçu du financement. Le Parti vert de l'Île-du-Prince-Édouard a remporté de façon non officielle l'élection partielle provinciale dans la circonscription de Cornwall-Meadowbank. Cette victoire lui assure 4 sièges à l'Assemblée législative, soit autant que le Parti libéral, principal parti de l'opposition. Selon Élections Île-du-Prince-Édouard, le candidat vert Tate Williams a reçu près de 1200 voix dans cette circonscription du centre, devançant le candidat libéral de plus de 200 voix. Le Parti progressiste conservateur au pouvoir détient toujours la majorité des sièges à l'Assemblée législative. Le maire de Halifax estime que les usagers des transports en commun ont raison d'être frustrés par le retard pris dans la mise en place d'une technologie de paiement sans contact à bord des bus et des traversiers de la ville. Les usagers devraient pouvoir régler leur trajet par carte de crédit ou de débit dès le mois de septembre, mais cette échéance a été repoussée à la fin de l'année. Le maire Andy Fillmore souligne que la technologie de paiement sans contact existe depuis plus de 10 ans et que Halifax Transit accuse un retard technologique. Selon un rapport des services municipaux, ce délai est nécessaire pour garantir que le nouveau système réponde aux normes de performance et de sécurité. Une expédition menée par la Société géographique royale du Canada a capturé les premières images détaillées du Terra Nova, le dernier navire de l'explorateur britannique Robert Falcon Scott. L'épave du Terra Nova se trouve à environ 18 km au large de la pointe du sud du Groenland. Scott et son équipe avaient navigué à bord du Terra Nova jusqu'en Antarctique en 1910, mais ils ont péri lors du voyage de retour. La Société géographique indique que le Terra Nova a finalement été utilisé pour la chasse aux phoques à Terre-Neuve. L'ancien premier ministre de la Nouvelle-Écosse, John Hamm, s'est éteint hier à l'âge de 88 ans. Il a été le chef du Parti progressiste conservateur à partir de 1995 avant de devenir premier ministre de la province de 1999 à 2006. Il a fait son entrée en politique provinciale en 1993 dans la circonscription de Pictou-Centre, où il avait exercé la médecine familiale pendant 30 ans. L'une de ses grandes réalisations politiques a été l'entente de 2005 qui a protégé les revenus pétroliers et gaziers extracôtiers de la Nouvelle-Écosse contre toute déduction des paiements de péréquation fédéraux. Le premier ministre actuel, Tim Houston, a souligné la trace qu'il a laissée sur la vie de milliers de Néo-Écossais, tant comme médecin que comme homme politique. Les drapeaux des édifices provinciaux de la Nouvelle-Écosse seront mis en berne. Un homme de 29 ans a perdu la vie après une collision entre sa moto et un semi-remorque à l'Île-du-Prince-Édouard. La GRC du district de Queens a indiqué que l'accident s'est produit lundi après-midi sur la route 6 près du Raspberry Point Oyster Bar. Le motocycliste a été transporté à l'hôpital où il a par la suite succombé à ses blessures. Selon la police, la drogue ou l'alcool ne semblent pas être en cause. Au sport, au soccer, Winnipeg rejoindra la Super League du Nord en tant que 7e concession en 2027. Le club a été cofondé par Desiree Scott, ancienne joueuse de l'équipe canadienne de soccer féminin, et Rob Gill, ancien entraîneur des équipes nationales juniors de soccer Canada. Au baseball, le voltigeur des Cardinals de Saint-Louis, Jordan Walker, a ouvert la machine en finale et a remporté le concours de circuit du baseball majeur hier à Philadelphie. Au soccer, les Whitecaps de Vancouver se sont qualifiés pour les demi-finales du championnat grâce à un match nul de 1-1 contre le Cavalry FC hier soir. Et en gymnastique, Sonny Lee tentera de se qualifier pour ses 3e Jeux olympiques. La gymnaste étoile américaine a annoncé son retour aujourd'hui à la compétition.

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4: Bienvenue, mesdames et messieurs, sur un nouvel épisode de Musique en jeu avec votre animateur Pla. L'émission où on écoute seulement des bandes originales de jeux vidéo pour une heure au complet, mesdames et messieurs. Donc, attachez votre tuque. On a de la bonne musique comme d'habitude, des classiques, des RPG, n'importe quoi. Donc, du Nintendo, man, je suis en train de regarder la liste. C'est vraiment excitant. Ça va être une bonne journée. Donc, juste pour vous le savoir, vous pouvez nous entendre sur les radios communautaires francophones des Maritimes, y compris CHQC Saint-Jean, CGPN Fredericton, CKMA Miramichi et WeFM Halifax. Donc, comme d'habitude, on va commencer ça avec des classiques. Puis ça, c'est de la musique d'un jeu que je peux pas croire que j'ai pas encore mis. Puis ce jeu-là, ça s'appelle Punch-Out. Ben oui, Mike Tyson's Punch-Out sur le Nintendo. Donc, sans plus tarder, je vous mets ça ici, qui est un des plus grands classiques sur le Nintendo.

Now time, Clearfield, Battlefield Player's Turn, tiré du jeu Fire Emblem. Un jeu qui n'est pas sorti au nord de l'Amérique pour vraiment longtemps, jusqu'à temps qu'ils ont fait un port sur le Nintendo Switch. Donc tout le monde peut la jouer à l'instant. Ce qui est incroyable, c'est comme un jeu que j'aime vraiment, Fire Emblem. J'aime assez ça, des jeux tactiques. Donc j'étais vraiment content quand ils l'ont sorti sur le Switch. Puis cette chanson-là, si vous n'avez pas joué le jeu, vous savez... juste pour vous laisser savoir, c'est une chanson que vous allez entendre souvent parce que c'est la chanson quand que tu fais des combats. Puis, je joue tout le temps sur repeat sur toutes les maps de combat. Donc, c'est une chanson de vous venir habituer avec après avoir joué le jeu. Donc, on continue ça sur l'émission Musique en jeu, l'émission où on écoute seulement des bandes originales de jeux vidéo. Donc, là, je vais vous faire écouter une bande originale qui vient juste de sortir dernièrement, comme peut-être une couple de jours passés ou peut-être même une couple de semaines passées. Je suis pas exactement sûr. Mais c'est bien, bel et bien, le jeu Legend of Heroes, Kuro no Kiseki. Si je ne me trompe pas, c'est comme le quatrième ou le cinquième. Non, je me trompe. Mais là, c'est le 1, 2, 3, 4, 5, 6, 7, 8, 9. C'est le dixième jeu de Legend of Heroes. Donc, ils continuent la série. Puis c'est vraiment une série qui est fun. C'est une série qui continue l'histoire tout le temps. Donc, si tu vas et tu joues la quatrième game, tu vas rien comprendre parce que c'est vraiment des histoires qui suivent, disons. Donc, je vous recommande de sortir du premier jeu si jamais vous voulez jouer. Mais c'est ça, une nouvelle bande originale est sortie, puis tu peux acheter le CD en ligne sur les sites japonais, puis des choses comme ça. Mais c'est vraiment une bande originale vraiment bonne, puis je vous la recommande si jamais vous voulez l'écouter. Elle est sur Spotify. Mais sans plus tarder, je vais vous mettre deux des tunes qui est recommandée par mon bon ami David Junior Vien. Donc, sans plus tarder, je vous mets Wild Beat, tiré du jeu Kuro no Kiseki.

venez d'entendre Tar Bad Night, tiré du jeu Kuro no Kiseki, le 10e jeu de Legend of Heroes. Ben oui, vous êtes avec votre animateur plat, puis aujourd'hui, on écoute seulement des bandes originales de jeux vidéo pendant une heure de temps, mes amis. Et puis, vous pouvez nous retrouver sur des radios communautaires francophones des Maritimes, y compris CHQC Saint-Jean, CJPN Fredericton, CKMA Miramichi et Oui FM à Halifax. Donc, on continue ça avec un autre jeu qui vient juste de sortir ici, partout dans le monde. C'est un jeu de stratégie. Ça s'appelle Triangle Strategy. C'est un jeu, je pense, si je ne me trompe pas, c'est les mêmes développeurs qu'on fait Octopath Traveler. Puis la bande originale est solide, mes amis. C'est vraiment une bonne originale. Puis je peux pas attendre de jouer à ce jeu-là. Mais j'aimerais bien finir Octopath Traveler avant de la commencer, celle-là, parce que j'aime ça jouer des jeux des développeurs en ordre qui ont sorti. Mais sans plus tarder, je vais vous mettre une bonne chanson, Triangle Strategy. Comme je vous dis, c'est vraiment la bonne musique. Je vous recommande l'album au complet. Puis ensuite, on va mettre quelque chose de similaire avec Final Fantasy Tactics, qui est un autre jeu de stratégie. Donc, on va vous mettre Battle 01 sans plus tarder.

Vous venez d'entendre Backfire, tiré du jeu Final Fantasy Tactics sur les ondes des radios communautaires des francophones, des maritimes, y compris CHQC Saint-Jean, CGPN Fredericton, CKMA Miramichi et WFM à Halifax. Donc, on continue ça avec des chansons que je voulais mettre une couple de semaines passées, mais comme tu sais, ma liste des fois elle est trop longue, puis je réussis pas à mettre certaines tunes. Donc tu sais, je vais vous mettre une tune de Yooka-Laylee and the Impossible Lair. J'ai déjà mis une tune de ce jeu vidéo là, mais ça n'était une autre que j'aimais vraiment, puis je voulais vraiment vous faire écouter. Donc on continue ça avec deux tunes que je voulais vous faire écouter, mais que j'avais pas eu la chance. Donc sans plus tarder, Tidal Trouble.

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3: Nous sommes de retour sur la pause publicitaire de Musique en jeu, l'émission où on écoute seulement des bandes originales de jeux vidéo. Je suis votre animateur Plat, et puis vous êtes sur les ondes de radio communautaire francophone des Maritimes, où est-ce que vous pouvez nous retrouver sur CHQC Saint-Jean, CJPN Fredericton, CKMA Miramichi et WFM à Halifax. Avez-vous déjà joué à Cuphead? Si vous n'avez jamais joué, qu'est-ce que vous faites? Faut que vous essayiez ça. Si vous aimez vraiment les jeux difficiles, puis vous aimez les platformers, c'est vraiment un jeu pour vous parce que ça donne vraiment comme un feeling de qu'est-ce que les jeux de platformer étaient dans le temps. Si tu peux comparer ça à un jeu, ça fait penser à comme Contra, mais c'est ça, c'est comme avec un style d'animation des années 50. Donc, c'est vraiment exceptionnel. Puis, quelque chose qui est exceptionnel aussi, c'est la bande originale, pour sûr. La musique de jeux vidéo là-dedans, c'est incroyable. C'est jamais quelque chose que j'ai entendu dans d'autres jeux. Comme je vous ai dit, l'animation est comme des années 50. Donc, c'est la même chose avec la musique. C'est comme si tu écouterais un film ou un cartoon des années 50. Donc, c'est vraiment bon. Donc, sans plus tarder, je vais vous mettre Introduction, tiré du jeu Cuphead.

0: venez d'entendre Treating Zeppelin tiré du jeu Cuphead. Donc ça, c'est durant le combat d'un boss. Donc, comment vous trouvez cette tune-là? Laissez-moi savoir sur mes réseaux sociaux, comme NinjaGuyX sur Twitter, NinjaGuyXXX sur YouTube. Vous pouvez aussi me trouver sur Facebook avec mon nom original, Pierre-Luc Allard, et puis sur les Discord de Stadia. Donc, laissez-moi savoir comment vous trouvez Cuphead. Donc, on continue ça sur Musique en jeu avec la musique des remixes. Donc, il y a certains jeux, pour une certaine raison, ils sortent des 7-inch en vinyle, donc des petits disques juste qui sortent juste pour faire une chanson, puis tu peux les acheter. Puis il y a certains 7-inch qui pour les jeux vidéo, puis des remixes, puis ils sont vraiment exceptionnels. Puis je veux vraiment vous les montrer, donc c'est ça qu'on va jouer prochainement. Puis on va commencer ça avec une chanson de Tetris, puis ça vient de la personne Dr. Spin. Puis ça fait vraiment penser comme les early 90s. Vous allez voir ce que je vais dire, c'est vraiment comme la musique de danse des early 90s. Puis anyway, je peux pas croire que ça n'est pas venu plus populaire ou plus comique. Vous allez rire. Puis sans plus tarder, après, on va mettre une chanson remix de Pac-Man qui est sortie l'année passée ou comme 2-3 ans passés, si je me trompe pas, puis c'est vraiment bon. Donc sans plus tarder, je vous mets... Tetris tiré du artiste Dr. Spin. Oh yeah!
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Vous venez d'entendre Join the Pack, original mix official team song from Pac-Man 40th Anniversary. Ouais, c'est pas mal un long nom, mais c'était une tune pas mal avec un bon beat. Donc, vous écoutez Musique en jeu, l'émission où on écoute seulement des bandes originales de jeux vidéo avec votre animateur Pla. Et puis, vous pouvez nous entendre sur les meilleures zones francophones des Maritimes, y compris CHQC Saint-Jean, CGPN Fredericton, CKMA Miramichi et WeFM à Halifax. Donc, il y a un jeu qui est sorti dernièrement. Je pense que c'est dernièrement, mais je suis pas exactement sûr, mais ils ont sorti les copies physiques limitées dernièrement, puis même sur le Xbox. Puis c'est Demon Turf. Je sais pas si vous avez déjà entendu parler de ce jeu-là. C'est un jeu qui fait penser un peu à Super Mario 64. C'est un jeu où c'est ça, il y a des plateformes, puis il faut que tu cours, puis tu sautes sur les plateformes, puis il faut que tu te rendes d'une partie d'un niveau à un autre. Mais ce qui est exceptionnel avec ce jeu-là, c'est que ton personnage est fait comme genre en 2D. Donc, ça fait un peu penser à Paper Mario de ce genre-là, je dirais. Mais c'est ça, c'est comme Super Mario 64 avec des personnages faits en deux dimensions. Je vous le recommande vraiment d'aller vérifier ça si vous connaissez pas ça. Mais ouais, ça a vraiment l'air d'un bon jeu. J'ai pas eu le temps d'essayer encore, mais c'est quelque chose que je vais essayer quelque temps. Mais comme d'habitude, la musique, je l'ai écoutée, puis c'est vraiment bon. Je vais vous faire montrer ça. Ce gars-là, la personne qui a fait cette musique-là, je pense qu'il a vraiment du talent, puis je pense qu'éventuellement, il va être plus connu, il va faire beaucoup plus de tunes. Tout de suite, je pense qu'il y a juste deux bandes originales dans sa librairie. Donc, j'ai hâte de voir que c'est l'autre qui va faire. Donc, sans plus tarder, je vous mets Fork Town, tiré du jeu Demon Turf.

tiré du jeu Demon Turf sur les zones de radio communautaire francophone des Maritimes, y compris CHQC Saint-Jean, CGPN Fredericton, CKMA Miramichi et WFM à Halifax. Donc, mesdames et messieurs, nous sommes à la fin de notre épisode. Ben oui, une heure, ça passe pas mal vite ici. Donc, n'oubliez pas de nous écouter encore la semaine prochaine à même heure, de 18h à 19h, 6h PM à 7h. PM, donc, ouais, si vous aimez ce que vous écoutez, n'oubliez pas, laissez-moi des commentaires sur Twitter, sur NinjaGuyX et puis sur YouTube, NinjaGuyX. Donc, sans plus tarder, je vais vous mettre une dernière toune parce qu'on a le temps pour une dernière toune. Puis ça va être Double Dragon Neon, un jeu qui n'a pas trop eu une bonne réception, si je ne me trompe pas. Mais ça fait un bout que c'est sorti, puis je pense que ça a genre de... eu une culte où ce que beaucoup de monde a commencé à aimer le jeu plus tard. Donc, sans plus tarder, je vous mets ça, puis j'espère que vous passez une bonne restante semaine, puis on se revoit de nouveau mardi prochain. Salut tout le monde, je vous mets Mango Tango Neon Jungle, tiré du jeu Double Dragon Neon.

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Bien le bonjour et bienvenue au palmarès acadien country de l'Arcan. Toujours Diane Richard qui vous accompagne pour vous présenter ce top 10 et ce, durant les 30 prochaines minutes. Cette semaine, aucune nouveauté. Par contre, une pièce fait un retour au décompte et sans plus tarder, la voici puisqu'elle fait son retour au numéro 10. Il s'agit de la formation Moustache Rodeo qui maintenant est sur TikTok où ils présentent des extraits, des moments spontanés, des petites folies musicales. On les écoute avec J'ai ça dans la peau. Je vous souhaite un bon décompte.

Il faisait son entrée la semaine dernière au numéro 7, se retrouve au numéro 9, Hurt LeBlanc, accompagné de Réal LeBlanc, la chanson Le Country dans le cœur. On va maintenant sauter la 8e et la 7e position, tout d'abord au numéro 8, pièce déjà au décompte depuis 9 semaines, Daniel Légère qui fait une montée d'une, donc pour se retrouver au numéro 8, avec Changer le monde, on en écoute un extrait.

Et en sourd de la septième, comme je vous le mentionnais, elle aussi fait une montée d'une chanson déjà au décompte depuis 26 semaines. Tommy Young, qu'on aurait pu entendre avec Pousse Potaloc, lui aussi, on en écoute un extrait.

0: Et on se tourne vers la sixième position qui était au numéro 3 la semaine dernière. Voici Julie Aubé avec Femme.
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On a peut-être sauté la chanson « Pousse pas ta loque » au numéro 7, mais on a pu l'entendre avec 130 sur 80. Tommy Young qui venait de nous chanter ça. Il fait une baisse de la première à la quatrième position. Il n'a peut-être resté qu'une seule semaine, mais ça ne veut rien dire. Il pourrait possiblement y retourner, comme bien d'autres l'ont fait auparavant. Et juste avant ça, Beaumont nous avait chanté « Mardi gras ». Ils font une montée d'une pour se retrouver au numéro 5. On se tourne maintenant vers la troisième position, qui était au numéro 5 la semaine dernière. Voici en BL avec l'échange.

0: Ancienne numéro 1 pendant 4 semaines, toujours numéro 2 cette semaine, Kelsey Albert qui venait nous chanter Rockstar. Avant de se quitter avec la première position, on fait la récapitulation. Tout d'abord, au numéro 10, c'est un retour pour la formation Moustache Rodeo, la chanson J'ai ça dans la peau. Le Country dans le cœur de Hurt LeBlanc, qui est accompagné de Réal LeBlanc, se retrouve au numéro 9. Changer le monde de Daniel Légère, numéro 8. En 7e position, Tom et Young avec Pousse Pot à Loc. Femme de Julie Aubé au numéro 6. Mardi Gras de Beaumont en 5e position. Au numéro 4, baisse de la première à la 4e. Tom et Young à nouveau cette fois-ci avec 130 sur 80. En BL, il était là au numéro 3 avec L'Échange. Et au numéro 2, Rockstar de Kelsey Albert. En première position, c'est pas sa première semaine au sommet, c'est sa 4e semaine. Il est au décompte déjà depuis 24 semaines. Il était au numéro 4 la semaine dernière. Je parle bien sûr de Jacques Surette. Le voici avec Ma petite carte noire. C'était Diane Richard qui vous accompagnait depuis les 30 dernières minutes. Je vous donne rendez-vous pour un autre Palmarès Country la semaine prochaine. Bye-bye!
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Bonjour et bonne semaine. Bienvenue au palmarès acadien pop rock de l'Arcan. Toujours Diane Richard qui vous accompagne pour vous présenter ce top 10 et ce pendant les 30 prochaines minutes environ. Cette semaine, on a une nouveauté à vous présenter, une pièce également qui effectue un retour. Et sans plus tarder, voici la pièce qui effectue un retour, soit au numéro 10, Maud Saunier. La voici avec demi-tour. Je vous souhaite un bon décompte.

0: Baisse de la 7e à la 9e position pour la formation Transbalance qui vient de nous chanter Juste un baiser. On se tourne maintenant vers la 8e position, toujours numéro 8. Voici la formation Sale Barbe et l'Orchestre symphonique de Montréal qui nous chante Ma maison, c'est toi.
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C'était la formation Sluice qui nous avait chanté Sorcière de la Pointe du Sceau. Ils font une montée de la 6e à la 4e position cette semaine. On avait sauté la 5e position juste avant ça, une baisse d'une pour Mélissande et Edith Butler qu'on aurait pu entendre avec Ça date pas d'hier. On en écoute un extrait. Oh.

Juste avant au numéro 6, Sylvie Boulian nous avait chanté « Pu filer ma tête ». Elle fait une baisse d'une pour se retrouver donc au numéro 6. Et au numéro 7, baisse de la 3e à la 7e, on avait sauté cette pièce-là également. Serena Wu qui nous aurait chanté « Détruit, Hate You Now ». Elle aussi, on en écoute un extrait. 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

Il faut dire que Serena Wu, ça fait quand même déjà 45 semaines plutôt qu'elle est au décompte. On se tourne maintenant vers la troisième position qui était au numéro 1 la semaine dernière, donc après deux semaines au sommet, Nick Neo se retrouve à nouveau au numéro 3. Le voici donc avec Dans l'infini.

C'était la grosse équipe qui venait nous chanter « Call Me Chérie ». Il demeure au numéro 2 cette semaine. Avant de se quitter avec la toute nouvelle première position, on fait la récapitulation. Tout d'abord, au numéro 10, un retour pour Maud Saunier, la chanson « Demi-tour ». En 9e position, juste un baiser de Transbalance. Sale Barbe et l'OSM n'étaient là au numéro 8 avec « Ma maison, c'est toi ». Détruit, « Hate You Now » de Serena Wu, numéro 7. En 6e position, Sylvie Bouliane, « Pu filer ma tête ». En 5e position, « Ça date pas d'hier » de Mélissande et Edith Butler. Slow se retrouve au numéro 4 avec Sorcière de la Pointe du Sceau. Dans l'infini, de Nick Neo redescend de la première à la troisième. Et Call Me Chérie de la grosse équipe au numéro 2. En première position, je vous avais parlé d'une nouveauté. Eh bien oui, il s'agit de la formation B qui fait son entrée en force au numéro 1 avec une première chanson de leur deuxième album qui sera disponible le 5 juin prochain, présentement en précommande. Un album où ils se sont permis, selon leur dire, d'aller fouiller un peu plus loin dans leur tête et dans leur cœur. Les nuits où ils pensent trop, les moments où ils cherchent la lumière et tout ce qui se passe entre les deux. On dit que ça reste un album groovy, un peu nostalgique, le genre de musique qui te fait réfléchir un peu, mais surtout qui fait shaker les hanches. Les voici donc avec leur extrait intitulé « La tête a ses raisons ». Diane Richard qui vous accompagnait depuis les 30 dernières minutes, je vous donne rendez-vous pour un autre palmarès pop rock la semaine prochaine. Bye bye! 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